0: Alors, comment, bon, bien sûr, vous avez rencontré, vous l'avez dit, cette chorale qui venait de, qui est implantée en Russie, mais il existait quelque chose avant. Elle s'est pas créée. La génération spontanée n'existe pas. Donc, comment un noyau de choristes s'est rencontré et quel était le projet? Bon, Jean-Claude Quérault, qui dirige maintenant le chœur Cantoria. Hein, donc,
1: oui,
0: bon, c'est un chef d'œuvre. C'est lui qui était à l'origine, c'est lui qui a fondé, qui a rencontré, qui a monté ce noyau de choristes, ou alors que c'est quelques choristes qui sont réunis, qui ont fait appel à lui, ou est-ce que les deux choses se sont produites, je dirais, simultanément?
1: Enfin, bon, je vais peut-être vous décevoir, parce que, bon, n'étais pas aux origines, mais je peux vous dire que c'est l'affaire, si je puis dire, de Jean-Claude Quérault.
0: Oui.
1: C'est son cœur au départ, il l'a créé. Ensuite, il y a eu ces rencontres.
0: Oui.
1: Il y a eu d'autres rencontres, notamment une des créations de départ, c'était la Missa Criolla.
0: Oui.
1: Donc, avec Los Calchaquis. Donc, il y a eu des rencontres tout à fait structurantes pour le chœur. Je crois qu'à l'époque, il y avait aussi un engouement tout à fait certain pour le chant choral. Et des jeunes choristes sont venus se rattacher. Au noyau, donc, que Jean-Claude Quérault.
0: D'accord, ça, oui, ça fait un effet d'entraînement. Donc, est-ce que on sait que dans les chorales, il y a toujours des difficultés à trouver des voix d'hommes. Alors, vous-même, vous êtes le secrétaire de la chorale, mais vous-même, vous chantez dans le chœur.
1: Bah, je suis du pupitre ténor, je suis ténor. Hein.
0: Oui.
1: On a des difficultés à trouver des chanteurs dans les chœurs, c'est vrai, mais par bonheur, on a réussi toujours à équilibrer au niveau de Coriadis, à tel point que non seulement on a des pupitres équilibrés, mais même à l'intérieur des pupitres, on arrive encore à créer deux voix, par exemple pour les ténors, ténor 1, ténor 2, de manière assez équilibrée. Bon, je vous cache pas, pour les concerts, il faut qu'on soit présent parce que un manque et ça y est, tout s'écroule.
0: Bah oui, un seul être vous manque et tout est dépeuplé.
1: Tout à fait. Mais bon, on arrive à tenir au niveau des répétitions, au niveau des concerts. Bon, je vous avoue qu'on est un peu sur la masse critique, mais bon, d'ailleurs, je profite de lancer un petit appel. Pour la rentrée prochaine, c'est clair, Coriadis va encore recruter. Donc, s'il y a des choristes amateurs qui veulent se joindre à nous, et j'espère qu'à partir de cette émission, ça leur donnera envie, ils sont les bienvenus.
0: Eh bien, écoutez, je vous propose, c'est qu'à la fin de cette émission, on lance un appel au peuple, vous donnerez vos coordonnées, où on peut vous joindre. Et donc, j'espère avec vous qu'effectivement, cet appel suscitera des vocations. Alors, vous l'avez dit, il y a une trentaine d'années, hein, une sorte de renouveau, un engouement pour les chorales. Au départ, il y avait, même si vous n'y étiez pas, est-ce que vous savez combien il y avait de choristes qui ont formé le noyau initial de la chorale?
1: Je pense qu'on est parti assez rapidement sur un nombre assez conséquent. Donc, pour avoir chanté donc, déjà cette œuvre, Missa Criolla, oui, il fallait quelque chose d'assez important. Oui. Je pense aussi, mais bon, ça... les anciens pourraient me contredire, mais ils ne sont pas là. Mais je crois qu'il y a eu, au niveau du répertoire, un choix tellement attractif que, à travers les projets, les choristes sont venus se rattacher, je crois. Et ce qui a provoqué un démarrage assez important et rapide du chœur.
0: D'accord. À l'heure actuelle, vous êtes combien de choristes?
1: Aujourd'hui, nous sommes entre 30 et 35 choristes.
0: Oui, c'est un bon noyau. Et vous le disiez, bien équilibré, les pupitres sont bien équilibrés.
1: Je pense que c'est surtout ça qui est important, c'est l'équilibre entre les pupitres, effectivement.
0: Oui, oui. Et donc, j'ouvre une parenthèse, vous parliez de la Missa Criolla et de Los Calchaquis, j'ai réussi à le dire. Vous les avez rencontrés, enfin la chorale les a rencontrés physiquement, enfin, je veux dire.
1: Je crois, toujours là sous réserve des anciens, que Los Calchaquis faisait une tournée en France.
0: Oui.
1: Et ponctuellement, donc prenait contact avec des chœurs dans les villes où ils devaient se produire en concert. Et c'est ainsi qu'ils avaient dû prendre contact avec Coriadis.
0: D'accord. Alors, vous êtes à Brest. Vous êtes implanté
1: à
0: Brest.
1: Oui, répétons la Cavale Blanche.
0: C'est vraiment... C'est on ne peut plus Brest. Hein, donc, tout à fait. Et donc... cette chorale, donc, elle est partie sous l'impulsion de Jean-Claude Quérault. Il y a eu un coup d'appui, si je puis dire, qui a été fait par la rencontre de la chorale russe. Et alors, après, quand cette chorale est partie, comment elle a vécu? Quelles ont été? Vous avez fait des concerts, vous avez un certain nombre de manifestations, vous avez eu des rencontres avec d'autres chorales. Comment ça s'est passé?
1: Alors, C'est vrai que Coriadis, c'est quand même un cœur assez ouvert. Il y a eu des participations à des projets. Les plus récents, notamment, c'est la participation à ce fameux festival de Polyfolia. Mmh. C'est un festival de chorale qui se passait. On doit parler au passé, parce que c'est terminé. C'est
0: ah
1: terminé.
0: Bon
1: c'était à Saint-Lô que
0: oui,
1: ça se passait.
0: Oui, on passe en Normandie, oui.
1: C'était une démarche tout à fait intéressante parce que les organisateurs s'appuyaient sur tout un réseau international pour faire venir des chœurs et des groupes vocaux de pointure internationale, tout en faisant participer lors de ces 4 jours, ça durait 4 jours, des chœurs amateurs. Alors, il y avait à la fois des concerts donc de haute tenue avec ces artistes internationaux, mais également des chaînes musicales où les chorales amateurs donc, pouvaient se produire tout au long de la journée, en continu, jusqu'au soir, où là, on laissait place donc, au concert. Il y avait également de prévu des ateliers de technique vocale. Mmh. Il y avait également une sorte de happening avec un grand chef qui venait pour essayer de travailler sur quelques mesures d'une œuvre prestigieuse. Donc c'était extrêmement riche et on avait là donc un rassemblement de centaines et de centaines de choristes qui étaient présents pour le même engouement. Et franchement, on peut regretter que ce festival il se soit terminé faute de financement. Nous avons assisté à la dernière, c'était un peu triste.
0: C'était en quelle année ?
1: Alors, c'était en 2012, je crois, ou 2014. Ouais, c'est assez récent. Hein. C'est assez récent.
0: Ah oui, mais j'ai connu, oui. Parce que j'ai fini ma carrière en Basse-Normandie, et donc, comment s'appelait ce... Il était atteint de sclérose en plaques.
1: Oui, tout à fait. Je ne me souviens plus de son l'organisateur.
0: Nom.
1: Quelqu'un qui s'est vraiment dépensé.
0: Ah oui, tout à fait. C'était un type remarquable.
1: Ce
0: festival. Assez malheureux. Et donc, c'est faute de subvention du conseil régional de Basse-Normandie. Enfin, de Normandie maintenant, puisqu'il n'y a plus qu'une seule Normandie.
1: Il me semble que c'est un petit peu lié. Oui,
0: bon.
1: Voilà. C'est dommage parce qu'il y avait vraiment des parrains et des fées assez prestigieuses.
0: Ah oui, je me souviens que c'était effectivement quelque chose de grande qualité.
1: Oui.
0: Et avant d'être là, j'ai fait l'essentiel de ma carrière de directeur à Tours. Et là-bas, il y avait le Florilège Vocal, qui est une grande manifestation mais pour des chœurs internationaux et vraiment des chœurs, je ne dis pas professionnels, mais à la limite presque de nature professionnelle. Vous n'avez pas eu l'occasion d'y aller au Florilège Vocal de Tours ?
1: Non, personnellement, non.
0: Non.
1: Non. Et Coriadis, non plus, je crois.
0: Ah bon ? Mais je peux vous dire que le Florilège existe toujours. Hein. Donc là, si ça vous dit...
1: Ce sont des pistes qui sont intéressantes à creuser.
0: Oui, puis j'ai toujours quelques... Je faisais partie du conseil d'administration et j'ai toujours des contacts avec eux. Alors, revenons à votre chorale. Dans cette chorale... Vous acceptez toutes les bonnes volontés ou est-ce qu'il y a une sélection ou, je veux dire, un triage, j'aime pas le terme, mais enfin, est-ce que vous évitez d'avoir des voix qui gâcheraient l'ensemble ?
1: C'est un sujet sensible.
0: Oui, c'est un sujet sensible, oui.
1: Bon, ça fait maintenant 5-6 ans que nous avons Pierre-Emmanuel Claire, donc comme chef de chœur.
0: Remarquable chef.
1: Enfin, moi, je suis dans la chorale depuis un peu plus longtemps, et j'avoue que, à travers tous les chefs de chœur, qui étaient présents quand j'ai commencé, moi, dont je pense par exemple à Gaël Bajon-Gouez, Cécile Vandramini, Jean-André Pronost également, qui a dirigé le chœur, Zariema Evloeva,
0: oui.
1: Qui a également dirigé Coriadis. Tous ces chefs de chœur, déjà, ont apporté leur manière de voir les choses. Et j'avoue que, à travers toutes ces années, j'ai vu le chœur évoluer, puis se forger vers une qualité. Et l'arrivée de Pierre-Emmanuel Claire, donc, a encore apporté... c'est pas de l'exception, mais bon, vers quelque chose qui va vers une plus grande qualité encore. Et ce qui fait que... Il y a quand même une ambition autour des œuvres qui sont présentées, une ambition autour du travail, et puis une volonté aussi d'aller au fond des choses qui font que effectivement les choristes qui se présentent, ils doivent en tout cas savoir qu'il va falloir qu'ils qu'il croche un petit peu dedans, pour parler d'une manière un peu plus triviale, mais qui soit vraiment impliqué dans le chant, dans les répétitions, etc. Donc il y a une exigence quand même.
0: Les choristes qui viennent savent où ils vont. Oui. Donc, je veux dire, quelqu'un qui était habitué à chanter la Madelon ou Viens Poupoule, il ne viendra pas naturellement à Coréadis, parce que ce n'est pas le répertoire.
1: Alors, c'est un peu paradoxal, parce que d'un côté, on veut attirer les gens,
0: oui. Hein,
1: parce qu'il faut effectivement qu'il y ait un renouvellement, qu'il y ait un petit peu de jeunesse qui vienne aussi. Mais d'un autre côté, on peut, par notre répertoire... montrer comme un mur, ce qui n'est pas le cas en fait. Comme je vous disais, les gens peuvent venir même si le niveau qu'ils estiment avoir est moyen, mais par le travail personnel et par une implication, je pense que l'idée c'est de rejoindre le niveau du chœur par le travail.
0: D'accord.
1: Au bout d'un an, au bout de deux ans. Je crois que ce qui importe, c'est l'envie d'y aller, donc de chanter, et puis peut-être le potentiel que nous avons en nous-mêmes, quoi.
0: Mais c'est vrai que Pierre-Emmanuel Clerc est non seulement un très grand chef d'orchestre, chef de chœur, qui a été formé. Il a des diplômes de direction de chœur à Marseille, je crois qu'il les a eus, hein, si mes souvenirs sont bons.
1: Notamment, oui.
0: Oui, oui, oui. Et puis, c'est aussi un chanteur formé à la technique vocale, donc, ce qui fait qu'il peut faire progresser vocalement les choristes.
1: Ben, en tout cas, j'avoue que personnellement... Enfin, là, je vais même donner un petit témoignage personnel. Moi, je trouve qu'au bout de quelques années, j'étais arrivé à une sorte de palier, quoi.
0: Oui,
1: j'avais l'impression de commencer à chanter comme un canard, etc. Et me dire, bon, mais comment aller au-delà, quoi. Et justement, Pierre-Emmanuel est arrivé et par les techniques qu'il nous a proposées. Bon, il nous a fait déjà découvrir la voix que nous pouvions avoir,
0: oui.
1: Et découvrir d'autres choses, comme le fait de chanter ensemble, de trouver des harmoniques dans le chœur, etc. Et puis, même en étant un groupe d'une trentaine de choristes seulement, parce que d'autres chœurs sont plus consistants, arriver quand même à faire passer un son, faire passer une justesse, et puis même une puissance à travers... l'harmonique et la justesse du cœur.
0: Alors, vous avez cité quelques chefs tout à l'heure. On l'a dit au début de cet entretien, c'est Jean-Claude Quérot qui a créé le chœur. Bon, il est parti, il est resté combien de temps à Coréadis ?
1: Je n'ai pas...
0: À peu près, mais non, je veux dire...
1: je pense qu'il est resté 4 ou 5 ans, je
0: D'accord,
1: pense.
0: Oui.
1: Alors, par la suite, bon, il y a eu différents chefs de chœur, je vous en ai cité quelques-uns.
0: Oui.
1: Mais bon, je peux aussi citer Francine Léopold, Thierry Eliès... qui ont également dirigé Coréadis.
0: Oui, j'ai entendu parmi les chefs que vous avez cités tout à l'heure, il y a beaucoup de femmes, il y a beaucoup de femmes qui sont venues diriger Coréadis.
1: On peut presque dire qu'il y a eu, oui, un bon partage. un bon partage. Je pense que c'est heureux. Donc,
0: oui, tout à fait.
1: Qu'il y ait un chef de chœur, une chef de chœur, je pense que chacun a sa sensibilité après. Mais... ce que je peux dire, c'est qu'à travers ces hommes et ces femmes qui sont venus, il y a des techniques différentes d'apprentissage, de travail du cœur. Les œuvres qu'ils ont apportées les uns et les autres étaient très différentes aussi. Tout à l'heure, on parlera par exemple d'Urmas Sisaske.
0: Oui.
1: Sachez quand même que c'est Sylvain Dramini qui nous a fait découvrir donc ce compositeur. Donc là, on peut l'en remercier parce que c'est vraiment quelque chose qui a structuré notre cœur toutes ces dernières années à travers deux œuvres importantes. Il y a eu le Gloria Patri, donc, dont nous avons interprété quelques morceaux avec elle et avec Pierre-Emmanuel. Et maintenant, donc, le Magnificat.
0: Mais le fait, parce qu'on a vu que vous avez quand même, j'ai compté entre 8 et 10 chefs qui se sont succédés, ça fait quand même une rotation assez importante. C'est pas préjudiciable de changer, enfin, relativement souvent, parce qu'en gros, ça change tous les 3 ou 4 ans, quoi. Donc. C'est pas préjudiciable pour la cohésion.
1: Alors,
0: du cœur.
1: Ce qui peut être préjudiciable, c'est le moment de stress entre le moment où un chef nous dit bon, on va peut-être arrêter notre collaboration et le moment de retrouver un autre. Là,
0: oui.
1: Il y a un moment de stress important, c'est sûr. Mais sinon, je pense que chacun a apporté sa pierre et puis a pu mener jusqu'au bout le projet qu'il avait, quoi. Bon, je vois Pierre-Emmanuel, il nous a annoncé qu'il nous quittait, c'était en septembre, octobre. Il reste toute l'année, ce qui permet de faire un recouvrement tout à fait... D'ailleurs, vous voyez, il est complètement impliqué dans les projets, projets de concerts que nous avons.
0: Oui.
1: Donc, je pense que ça peut amener, au contraire, au cœur, une autre vision, d'autres œuvres, une autre sensibilité, une autre teinte.
0: Mmh. C'est un enrichissement.
1: C'est un enrichissement plutôt.
0: Mais bon. Puis bon. Et le répertoire que vous avez, est-ce que c'est le chef qui le propose, ou est-ce que c'est établi de manière collégiale avec les choristes ou avec le bureau, le conseil d'administration de la chorale, ou est-ce que c'est vraiment la responsabilité du chef?
1: Alors là, c'est un sujet un peu sensible aussi.
0: Aussi, hein.
1: Non, mais ça dépend du chef, en fait. Je sais que, bon, Pierre-Emmanuel a été très, très présent dans le choix des œuvres.
0: Très directif.
1: Très présent. nous avons, en tout cas, nous avons tenu à garder un cap, c'est qu'il y ait toujours une part de notre répertoire qui soit tournée vers ces pays de l'Est, quoi, les oui. œuvres russes et puis ukrainiennes, estoniennes aussi. Nous avons beaucoup insisté là-dessus, ben aussi parce que notre deuxième parrain, on a cité Jean-Claude Quérault, mais il y a Yvon Pasteur comme, qui est. Il s'est mis entre parenthèses pour un an là, mais je pense qu'il va reprendre à la rentrée. Notre basse profonde, qui a quand même non seulement apporté au niveau musical, au niveau du chœur, mais avec les connaissances de la Russie, nous a beaucoup apporté dans la connaissance des œuvres. Voilà. Et donc là, je le salue au passage, parce que c'est vraiment le monsieur également incontournable du chœur Coriadis.
0: Alors, Coriadis, l'ADN de la chorale, c'est la musique d'Europe de l'Est.
1: Oui, on peut le dire. Oui, voilà. Oui. Mais après, effectivement, on pourrait le voir, notamment, là, j'ai un CD que nous avions enregistré, mais il y a déjà 13 ans. On peut dire qu'il y a, sinon, une sorte d'éclectisme, mais en tout cas, une curiosité. Une curiosité à aller visiter d'autres œuvres. Ça va effectivement de la musique baroque,
0: oui.
1: Bah notamment avec Monteverdi,
0: oui.
1: Mais aussi, bon, je vois d'autres œuvres comme des œuvres de Lajos Bardos.
0: Oui.
1: Alors on retombe dans le russe avec des.
0: Bardos, c'est un compositeur d'Est, qui est hongrois.
1: Voilà, hongrois, exactement.
0: Oui, oui.
1: Sinon, oui, nous avons également chanté du Duruflé.
0: Oui,
1: donc. Là, j'ai plus d'air en tête.
0: Enfin, oui, non, mais, en tête, mais je vois que vous avez le programme.
1: En tout cas, chaque compositeur a apporté, à côté de ce programme destiné aux pays de l'Est, a apporté également d'autres auteurs, d'autres compositeurs, de manière à agrémenter l'ensemble.
0: Fait.
1: Ce qui fait que souvent, d'ailleurs, nos concerts peuvent se concevoir en deux parties. Une partie avec la pièce maîtresse, si je puis dire, et puis donc des œuvres un peu plus variées.
0: D'accord. Alors, on va faire notre première pause musicale. Vous avez cité Monteverdi tout à l'heure, et je crois que vous avez un projet Monteverdi, mais on en parlera dans la suite de cette émission. Et vous avez souhaité nous donner un aperçu de ce que c'est, non pas Monteverdi lui-même, mais un autre compositeur italien de musique baroque, dont vous allez bientôt enregistrer, ou c'est fait, ou je ne sais pas. Vous avez...
1: Alors... non, là, nous avons enregistré effectivement, on vient d'enregistrer pour un CD qui va paraître sans doute au mois de juillet.
0: Oui.
1: Nous avons enregistré donc les Sestina de Monteverdi.
0: Oui, d'accord.
1: Et les Lamento d'Ariane.
0: D'Ariane, oui, voilà. Madrigaux de Monteverdi.
1: Donc les Madrigaux, en fait.
0: Oui.
1: Ça, c'est un enregistrement qui vient de se terminer. Nous l'avons fait à l'église d'Irviac. Mmh. Alors, c'est étonnant parce qu'on avait visité plusieurs établissements comme ça, plusieurs monuments. Et c'est l'église d'Irviac qui nous avait paru le plus à même de donner toute son acoustique pour cette œuvre-là.
0: Alors, qu'est-ce que vous allez nous faire écouter maintenant ?
1: Là, en fait, non, c'est plutôt un enregistrement tout récent, mais là, on va déflorer un peu le sujet. C'est donc Urmas Sisask.
0: Ah, d'accord.
1: C'est le Gloria d'Urmas Sisask, donc interprété par Coriadis.
0: Et que vous allez produire dans vos prochains concerts.
1: Que nous allons produire dans les prochains concerts. Donc, c'est une avant-première, en
0: quelque sorte. D'accord, eh ben, on va en profiter. On l'écoute.

0: Jean-Tanguy Léost, alors on va en arriver maintenant à vos prochains concerts. Alors vous allez avoir combien 5 concerts, je crois, dans la région brestoise d'ici à cet été, dont le premier, vendredi 1er juin, à l'Anilis. Alors, d'abord, est-ce que vous pouvez donner les dates de ces, et les lieux de ces, et les heures de ces prochains concerts ?
1: Alors, effectivement, le prochain, c'est Église de l'Anilis, donc Église Saint-Pierre-Saint-Paul. C'est à 20h30, hein, le vendredi 1er juin.
0: 1er juin, après-demain.
1: Voilà, donc... Ensuite, nous chanterons à la chapelle de la Fontaine Blanche, c'est à Plougastel. Là, c'est le mercredi 20 juin, à 20h. Alors, le concert, c'est dans le cadre des pauses musicales du festival du Chant des Chapelles.
0: Du Chant des Chapelles, voilà, oui, voilà. Tout à fait.
1: Le samedi 30 juin, là, nous chanterons à l'église de Kerbonne.
0: Donc à Brest.
1: À Brest.
0: Oui.
1: Ça, c'est un endroit où nous avons déjà on a déjà chanté assez souvent à Kerbonne. C'est bonne acoustique. Le 7 juillet, c'est l'église Saint-Budoc de Porspoder. Un an après, puisque nous avons fait un concert l'année dernière dans cette église qui est fabuleuse.
0: Ah bah oui, oui, tout à fait. Et puis il y a de belles orgues aussi.
1: Il y a de belles orgues aussi.
0: Oui, oui. Oui, oui. On a organisé un concert d'orgue, enfin deux concerts d'orgue il y a 15 jours, 3 semaines. L'Art de la Fugue de Jean-Sébastien Bach avec Jean-Luc O.
1: D'accord.
0: Et donc il a fait deux remarquables concerts sur les orgues de Porspoder, oui.
1: Très bien. Et donc, par la suite, à la fin de l'été, le 27 août, à l'église Saint-Rémy de Camaret, et là, c'est dans le cadre des lundis, les lundis musicaux de Camaret.
0: D'accord. Alors, et tous ces concerts sont soit 20h ou 20h30 ?
1: Alors, 20h30 en général, avec oui. Deux exceptions. Donc, c'est 20h pour la Chapelle Blanche et oui. 21h pour les lundis de Camaret.
0: D'accord. Et vous pouvez donner le tarif d'entrée ?
1: Alors, ça varie, mais en général, c'est 10 euros.
0: D'accord.
1: Et avec des tarifs réduits, donc à 8 euros, si on s'inscrit sur le site. Mmh. Donc, on donnera les coordonnées tout à l'heure. On peut aller sur notre site, sur notre page Facebook, pour donc réserver en ligne. Et c'est gratuit pour les moins de 16 ans.
0: D'accord. Ce que je vous propose, c'est qu'à la fin de cette émission, on récapitule ces différentes dates, les tarifs, et puis également les adresses Internet où on peut vous joindre,
1: oui,
0: de manière à ce que tous les auditeurs puissent avoir toutes les informations.
1: Bien sûr.
0: Alors, est-ce que donc, pour ces 5 concerts, vous aurez un programme identique, ou est-ce qu'il y aura des œuvres qui vont être interprétées à tel endroit et pas à d'autres, etc.
1: La base restera la même. Peut-être qu'on ne produira pas les œuvres dans leur intégralité,
0: oui.
1: Mais ce sera quand même les deux principales œuvres et les deux principales pièces. Donc le Magnificat d'Urmas Sissas, qu'on vient d'entendre.
0: On vient d'écouter un extrait, oui.
1: Extrait. Alors là, c'est un enregistrement que nous avons fait dans le cadre de notre enregistrement de disque.
0: Oui.
1: On a profité d'avoir le sonorisateur sous la main pour

0: Avoir cet extrait-là, ça nous permettra d'agrémenter un peu notre site internet et puis notre page
1: Bien
0: Facebook.
1: Sûr, oui. Et l'autre œuvre?
0: Et l'autre œuvre, donc, c'est La veillée nocturne de Tchesnokov.
1: Pavel Tchesnokov. Qui, lui, est russe.
0: Lui, il est russe.
1: D'accord. Alors, vous pouvez nous parler un peu de ces deux compositeurs?
0: D'accord. Juste avant, je voulais juste préciser pour l'enregistrement, je fais un petit peu de pub.
1: Oui.
0: Donc c'est Denis Piéju qui est l'ingénieur du son pour cet enregistrement. C'est DP Acoustique qui a accepté donc de venir donc préparer notre CD. Et donc c'est grâce à lui que j'ai pu avoir ce morceau en avant-première pour aujourd'hui.
1: Eh bien qu'il en soit remercié. Et puis oui, ça méritait d'être signalé.
0: N'est-ce pas?
1: Alors, donc, ces deux compositeurs, donc l'un est estonien et l'autre est russe.
0: Tout à fait.
1: Alors, ce compositeur estonien, Sisask,
0: quand même.
1: Alors,
0: je disais tout à l'heure en aparté que c'est quelqu'un qui fait... Enfin, il y a un réel engouement autour de ce compositeur en Estonie. Un compositeur contemporain, donc... Il commence à être connu en France. On parlait tout à l'heure de Polyfolia. Oui. Nous avons pu entendre quelques extraits de son Magnificat ou de son Gloria lors de ce festival. Les deux pièces, le Gloria et le Magnificat, ont ceci de particulier. Alors, il faut savoir qu'au départ, Urmass Sisask est scientifique. Donc... Il est donc très porté sur les planètes, la musique des sphères, etc. Vous voyez, ce qui fait qu'il a une approche de la musique qui nous amène un petit peu dans ce monde, dans cet univers. Ça nous ramène, vous vous rappelez sans doute la musique des sphères avec Kepler au XVIIe siècle, et même Pythagore également, avec la vision de l'univers, les planètes qui ne sont pas comme ça, jetés dans l'univers, mais qui correspondent à des positionnements tout à fait particuliers. On pense à une grande vibration qui les positionne selon leur taille, selon leur vitesse de rotation, etc. Et tout ça, ça crée une grande musique. Ça crée une grande musique. Et que l'on essaye de retrouver donc dans les œuvres, notamment d'Urmass Sisask, et que Urmass Sisask, je ne suis pas encore tout à fait.
1: Oui, il pourrait pas s'appeler Dupont comme tout le monde.
0: Voilà. Donc c'est ce qu'il essaye de faire passer dans cette œuvre-là, en tournant autour de comment dire de nœuds, de battements, d'harmonie. Que l'on essaye de retrouver donc dans ces chants polyphoniques qui peut nous faire écouter. Alors il y a cette approche là et aussi une approche plus classique de la musique, notamment de la musique de la liturgie. Il essaye aussi de retrouver notamment il y a certains morceaux que nous allons chanter là qui nous font un petit peu penser à du grégorien. Donc, il joue entre entre trois choses. Ce chant un petit peu religieux des origines, un chant un peu chamanique aussi, et donc cette musique des sphères. Donc, il y a toute une agrégation. Voilà. Vous avez écouté déjà.
1: Je citais tout à l'heure Arvo Pärt. C'est un petit peu sa démarche. Hein. Il y a vraiment dans les pays baltes une école de compositeurs qui se réfère à la fois à la grande spiritualité au sens premier du terme et puis aux musiques anciennes et très tourné également vers une recherche, je dirais, physique. Alors, ce qui est intéressant, c'est qu'à la fois la métaphysique avec le côté spirituel et la physique avec le côté, c'est triste de vieillir parce que j'arrive plus à trouver mes mots. Ben, et donc le côté effectivement tout à fait novateur de la technique.
0: Non, mais ce qui est intéressant, c'est retrouver dans la musique cette résonance, notre petite résonance avec cette grande résonance, cette universalité en fait quoi. Et je crois que c'est ce qu'il essaye de faire passer à travers la musique. Et franchement, déjà quand on l'écoute, j'espère que ça passe. Mais quand on le chante, cette vibration, elle est vraiment présente.
1: Elle est présente, vous le ressentez.
0: Tout à fait. Oui.
1: Et l'autre compositeur, Tchesnokov, alors, lui était compositeur russe, plus ancien.
0: Tchesnokov, oui, c'est un peu plus ancien. C'est donc début du siècle, du 20e siècle, bien sûr. Il a été assez prolifique et très rapidement, puisque donc, à 30 ans déjà, il avait produit pas mal d'œuvres. Là aussi, comment dire, il s'est pas mal inspiré donc de la musique religieuse et de la liturgie orthodoxe. Mais à un moment donné, il a aussi voulu aller voir au-delà et puis retrouver également donc par la musique traditionnelle, la musique chamanique, essayer de retrouver d'autres vibrations quoi dans ses œuvres. Alors le lien qu'on essaye de mettre entre les deux justement, c'est bon, c'est pas parce qu'ils sont de l'Est, surtout que Urmastisas est catholique, donc Tchesnokov, Pavel Tchesnokov, lui, il est orthodoxe. Mais on arrive quand même à retrouver une approche de la musique, une volonté d'aller plus loin que la musique liturgique, tout en lui donnant toute sa noblesse, mais aussi donc par l'inspiration. Et là, précisément sur les deux œuvres que l'on va interpréter, il y a donc le Magnificat. Je ne reviens pas sur ce qu'est le Magnificat,
1: oui,
0: mais que l'on retrouve également dans les Vêpres, puisqu'il y a aussi une sorte d'action de grâce à travers toutes ces Vêpres, qui se termine par une sorte de petit Magnificat aussi, donc, que l'on retrouvera donc, dans une sorte d'apaisement. Dans le dixième morceau donc, de ces Vêpres de Tchesnokov.
1: Mais vous savez, allez-y, je vous en prie.
0: Juste pour Tchesnokov, je disais qu'il a été prolifique, assez jeune, mais il s'est arrêté assez jeune également, puisque donc, hélas, il y a eu toute la révolution russe qui est intervenue, les années assez noires, les années 30, où tout ce qui était religieux a été banni. Et il y a eu même la destruction de la grande basilique au centre de Moscou.
1: Basile ?
0: Voilà.
1: Elle a été détruite ?
0: Elle a été détruite, oui. Et donc, à partir de ce moment-là, donc Tchesnokov a décidé de ne plus donc écrire la moindre ligne. Quoi.
1: Bon, mais elle a été reconstruite. J'ai visité Basile. Je l'ai visité du temps de l'Union soviétique. La première fois que je suis allé, c'était encore... Bon.
0: C'est la cathédrale du Christ Saint-Sauveur qui a été détruite.
1: Ah d'accord. C'est pas Basile le Bienheureux.
0: C'est la cathédrale. D'accord. Mais ce qui est intéressant, c'est de voir que certains des monuments qui ont été détruits à l'époque soviétique ont été reconstruits à l'identique.
1: Quasiment.
0: C'est prodigieux. Oui.
1: Alors, on parlait tout à l'heure d'Arvo Pärt. Je crois que c'est le deuxième extrait musical que vous avez souhaité nous faire entendre.
0: Oui, je trouvais justement que nous étions un petit peu dans l'inspiration de ce que nous voulons faire passer. Donc, si vous acceptez, on va
1: avec grand plaisir. Le Magnificat d'Arvo Pärt est quand même une œuvre majeure du répertoire. On l'écoute.

0: J'entends Guy Léost. Alors, on a vu ce qu'elle est. On rappellera tout à l'heure à la fin de l'émission donc les dates et lieux des concerts, mais on va parler un petit peu de l'avenir maintenant. Alors, il y a deux choses sur lesquelles je voudrais avoir quelques éclaircissements. C'est tout d'abord ce prochain CD dont vous avez déjà esquissé l'avenir tout à l'heure. Alors, il va sortir, vous me disiez, au cours de l'été.
1: Oui, il est prévu pour le mois de juillet. Donc, oui. Nous avons eu, comme je vous le disais, deux enregistrements déjà à Irvillac. Hein. Nous avons, première journée, nous avons enregistré les Sestina. Deuxième journée, les Lamento d'Ariana.
0: Oui.
1: Les Madrigaux de Monteverdi.
0: Oui.
1: Donc là, on est en train de travailler sur la maquette. On travaille aussi sur la pochette. Donc, ça prend un petit peu de temps. Au mois de juillet, normalement, si tout va bien, le CD, donc, il sera disponible.
0: D'accord. Alors, c'est votre deuxième CD. Vous avez dit, vous aviez déjà enregistré un CD il y a 13 ans de ça.
1: Il y a 13 ans, oui.
0: Il est toujours disponible ?
1: On doit trouver quelques exemplaires par-ci, par-là.
0: Donc, si on vous contacte, on donne vos coordonnées à la fin.
1: Oui,
0: si on vous contacte, les auditeurs intéressés peuvent toujours se le procurer.
1: Le fond de ce CD, d'ailleurs, c'était encore... On avait encore le regard tourné vers l'Est. Donc, c'était de Dvorak, principalement, les cinq chants moraves
0: d'Antoine
1: Dvorak.
0: Oui, oui.
1: Voilà, bon, il y avait ensuite pas mal d'autres œuvres, mais c'était axé là-dessus. Mais ça fait déjà 13 ans.
0: Ah oui, le temps passe. Hein.
1: Le temps passe.
0: Et ces œuvres de Sizask et de Tchesnokov, est-ce que vous envisagez de les enregistrer un jour ou non ?
1: Alors, si je reviens au CD,
0: oui.
1: Justement, par rapport à ces deux morceaux, donc Sestina et puis les Lamento d'Ariana, on les produisait depuis pas mal de temps. Et d'ailleurs, on va cesser. Mais on trouvait tellement dommage de s'être investi sur ces madrigaux qu'on s'est dit, non, il faut absolument immortaliser ça, et on va le faire à travers l'enregistrement d'un CD. J'espère qu'on ne va pas attendre aussi longtemps pour faire un CD suivant, à travers, justement, Tchesnokov, et à travers le Magnificat d'Urmas Sisask.
0: Alors, Tchesnokov, il est mort, mais est-ce que vous avez des contacts avec Sisask, qui est toujours vivant?
1: Alors, jusqu'à présent, nous n'avons pas eu de contact avec Urmas Sisask, mais je sens poindre dans votre question...
0: je pense très fort.
1: En fait, on a eu une surprise tout à fait étonnante. C'est pas plus tard que vendredi, ça c'est la magie des réseaux sociaux. Vous savez que donc, sur notre page Facebook, on fait partager des événements. Et donc, nous avons fait partager le concert de l'Anilis. Et les internautes peuvent eux-mêmes partager sur leur page dans cet événement. Et vendredi, un internaute a partagé le concert de l'Anilis. J'ai regardé de plus près et je vois sa signature « Urmas Sisask ». Donc c'est tout à fait fabuleux. Tout à fait fabuleux. Je me suis frotté les yeux, je me dis non, c'est de la pub qui arrive, vous savez comment que c'est.
0: Oui.
1: Et donc, j'ai renvoyé un message personnel à cet internaute en lui disant, on est très honorés que vous partagiez cet événement, c'est un grand plaisir pour nous de chanter une de vos œuvres. Et donc, il m'a répondu en disant, non, c'est moi qui suis honoré de voir qu'en France, on produit mes œuvres. Je penserai bien à vous pour votre concert. Je vous souhaite plein de bonnes choses. Et donc, il nous a effectivement proposé aussi de reprendre contact avec lui par la suite. Je pense que il y a peut-être quelque chose, là, une aventure qui commence, qui sait.
0: Il n'est pas prévu qu'il vienne vous écouter, Alanis ?
1: Hélas, non.
0: Prochaine fois.
1: Une prochaine fois, on espère bien. En tout cas, là, l'invitation est lancée.
0: Alors, ça, c'était la première chose dont je voulais vous parler. Puis la deuxième, elle est un peu plus triste, c'est que vous disiez tout à l'heure que votre chef, Pierre-Emmanuel Clerc, va vous quitter.
1: Oui.
0: Il est fâché ?
1: Ah non, nous quittons en de bons termes. Il a annoncé donc son départ, c'était en début de saison, donc vers le mois d'octobre, ce qui nous a d'ailleurs permis d'avoir un recouvrement qui va durer jusqu'à la fin de l'été, puisqu'il assurera également le concert du mois d'août.
0: Oui, oui.
1: Mais donc ça nous laisse le temps de rechercher maintenant un nouveau ou une nouvelle chef de chœur pour mener d'autres projets avec Coriadis. Non, on n'est pas du tout parti fâché. D'ailleurs, quand on voit l'engagement de Pierre-Emmanuel sur l'enregistrement du CD et la préparation des concerts, non, il l'a fait avec toujours beaucoup de professionnalisme. Et bon, on a encore gratté un petit peu d'expertise, de technique, voilà. Donc, maintenant, on peut lancer cet appel. Coriadis est en recherche d'un nouveau ou d'une nouvelle chef de chœur pour la rentrée de septembre. Donc, avis aux amateurs éclairés.
0: Oui, oui, parce que la chorale a un niveau qui mérite un chef de même stature.
1: Oui, tout à fait. Je voulais revenir un petit peu en arrière,
0: oui,
1: sur l'enregistrement du CD et de ces madrigaux. Et je n'ai pas cité une personne tout à fait importante qui nous a beaucoup aidé également dans l'aboutissement de ce projet, c'est Christian Richer.
0: Oui.
1: Christian Richer qui nous a accompagnés au clavecin pendant les répétitions, quelques concerts également. Je pense notamment l'année dernière, un concert à l'abbaye du Relecq. Et donc, il a été présent, bien sûr, pour cet enregistrement. Donc, il est sur le CD, Christian Richer. Et Christian Richer, il a été, assez complémentaire de Pierre-Emmanuel Clerc par rapport à l'approche de ses œuvres, par la précision qu'il nous a demandé d'acquérir, que nous avions déjà bien approché avec Pierre-Emmanuel, mais on est encore allé au-delà. Et notamment son approche du chant baroque, qui nous a fait découvrir des petites choses encore qui nous ont permis d'arriver à quelque chose d'encore assez original sur cet enregistrement, de différent de ce que nous avions fait jusqu'à présent.
0: C'est vrai que c'est un grand spécialiste de la musique baroque et donc ça apporte un plus.
1: Ah, complètement. Oui. Là, je profite pour le remercier encore donc de son investissement pour cet enregistrement déjà et puis. Tout ce travail sur le répertoire de Monteverdi.
0: Alors, Jean-Tanguy Léost, on va arriver au terme de l'émission. Alors, on va rappeler tout à la fin de cette émission vos différents concerts, les dates, les lieux, les tarifs, et puis également les adresses auxquelles on peut vous joindre. Pour le recrutement d'un chef de chœur, et puis également si des choristes sont intéressés pour venir vous rejoindre, et puis également pour qu'on puisse suivre vos prochains concerts dans le cadre de l'année prochaine. Mais avant, on va voir notre dernière pause musicale. Alors, qu'est-ce que vous avez souhaité nous faire entendre ?
1: Alors là, j'ai parlé tout à l'heure de la Missa Criolla. Il y a à peu près un an ou deux, je suis passé au Quartz pour un concert où la Missa Criolla était présentée. Donc, je voulais vous faire partager un petit peu ce moment. Donc, c'est un petit clin d'œil aux origines de Coriadis.
0: De la chorale, oui.
1: Et puis, je trouve tout à fait intéressant. Et dans le morceau que j'ai choisi, je crois que c'est le Gloria, ça fait intervenir également le chœur de Pampelune. Donc, là encore, la musique de chœur, mais dans une musique un petit peu particulière.
0: Eh bien, on l'écoute.

0: J'entends Guy Léost. On arrive au terme de l'émission, alors je vous propose deux choses. La première, c'est de nous rappeler les dates, les lieux, les heures et les tarifs de ces concerts qui vont commencer après-demain, donc le vendredi 1er juin, qui vont se terminer le 27 août à Camaret. Et puis ensuite, de nous donner les adresses internet ou postales ou les numéros de téléphone, pour qu'on puisse vous contacter, pour que éventuellement des choristes qui souhaiteraient vous rejoindre puissent vous contacter. Si des chefs de chœur souhaitent également postuler pour le remplacement de Pierre-Emmanuel Clerc, qu'ils puissent le faire également. Et puis se tenir informés de vos prochaine production au niveau du disque et puis de vos prochains concerts. Alors tout d'abord, rappelez-nous les dates des concerts, des prochains concerts que vous allez avoir.
1: Je reprécise donc le concert de l'Anélis le 1er juin à l'église de l'Anélis, 20h30. Oui. Alors, au niveau des tarifs, c'est 10 euros l'entrée et 8 euros si on réserve directement sur le site, je le précise tout à l'heure.
0: Tout à l'heure, oui.
1: Gratuit pour les moins de 16 ans. Les autres dates, le mercredi 20 juin 2018 à 20h à la chapelle La Fontaine Blanche à Plougastel, c'est dans le cadre des pauses musicales du festival du Chant des Chapelles. Le samedi 30 juin à 20h30, là ce sera à Brest à l'église de Carbonne. Le samedi 7 juillet...
0: À Carbonne, le tarif c'est...
1: Ah, le tarif ça doit être 10 euros.
0: 10 euros aussi, d'accord.
1: Le samedi 7 juillet...
0: Oui.
1: Là, nous nous retrouvons à Port-Spaudère. Donc, c'est l'église Saint-Budoc.
0: Saint-Budoc.
1: Merveilleuse église. Le tarif, 10 euros également. Le 27 août, et là, c'est dans le cadre des lundis musicaux de Camaret. C'est donc à l'église Saint-Rémy de Camaret que nous nous produirons le lundi 27 août.
0: À quelle heure ?
1: À 21h.
0: Oui.
1: Les tarifs, là, sont à définir par l'association qui organise...
0: D'accord, c'est lundi de Camaret qui organise...
1: Ça devrait être à peu près dans les mêmes zones.
0: Dans les mêmes zones, d'accord.
1: Oui, oui.
0: D'accord. Alors maintenant, quelles sont les adresses, les liens Internet ou sur les réseaux sociaux où on peut vous joindre ?
1: Voilà, je vais vous donner cela. Je reprécise quand même que pour des choristes qui seraient intéressés, voire même un chef de chœur qui est intéressé, qui viendrait nous écouter... Pour l'un de ces concerts, il peut s'adresser directement à nous
0: oui.
1: À l'issue du concert, il n'y a pas de souci. Je vous donne donc l'adresse du site, donc c'est choriadis.org. Choriadis, donc c'est choreadys.org. C'est le site, la messagerie ensemble.vocal@choriadis.org. Mais de toute façon, le lien se trouvera sur le site également. Et nous avons également donc une page Facebook, Choriadis.
0: Eh bien, Jean-Tanguy Léost, merci de votre visite. Je souhaite bon vent à la chorale, à vous-même et à la chorale Choriadis. Puis je vous dis à une prochaine fois.
1: Jean-Pierre Seguin, je tiens en tout cas à vous remercier pour l'accueil et puis nous avoir permis donc de parler de tout cela, du cœur, de nos projets. Merci encore.
0: À bientôt.
1: À bientôt donc.
0: Au revoir.

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0: construire une sorte de petit sapin de Noël sonore, et puis qu'on allait y accrocher, non pas des boules et des étoiles et des petits personnages, on va y accrocher des morceaux de musique,
1: là,
0: et des morceaux de musique essentiellement
1: en
0: des
1: duo.
0: Duos. Ben voilà, oui. Des duos que l'on aime bien, donc l'émission c'est D comme duo.
1: Oui.
0: Le duo en jazz, en musique, c'est quoi Philippe?
1: Eh bien, le duo, c'est rarement un duo, c'est souvent un trio. Et le troisième, c'est le silence.
0: C'est le silence. Eh bien, on commence par le silence.

0: Ah ben, bravo Philippe. On place la barre très haut d'entrée.
1: Ouais, c'est un super duo avec Don Cherry et Blackwell.
0: 1982.
1: Absolument, sur ECM, ça s'appelle Makundi. Sur le disque El Corazon.
0: El Corazon, qui est alors là un des duos les plus.
1: Ouais. Et pourtant, sur le papier, on se dit bon, batterie, trompette, qu'est-ce que ça va donner? Et en fait, bon, Don, il est tellement un multi-instrumentiste.
0: Voilà, parce qu'il joue une drôle de trompette.
1: Oui,
0: là.
1: Oui, c'est le Dusun Guni, qui est une sorte de harpe sur une calebasse, comme ça, un peu comme une kora malienne. Voilà. Et puis, il y a Ed Blackwell qui est très percussion, comme ça.
0: Disque de référence, ça, c'est un cadeau.
1: Ah oui. Et puis les deux là,

0: Enfin bon, c'est incroyable.
1: Peu courant, je suppose, à l'époque, ce type de musique.
0: Ah, c'est certain, oui. Ben c'est Don Cherry qui a amené ça. Bon, après, à l'époque, c'était l'époque du quartet Old and New Dreams avec Anderson, tout ça. Un super quartet aussi, quoi.
1: Et ben voilà, c'est la première étoile qu'on accroche sur le sapin de Ping Pong Jazz.
0: Alors, on la met où? Tout en haut, sur le côté?
1: On va la mettre tout en haut, comme ça fera pas de jaloux.

0: là, vous l'avez reconnue tout de suite, elle sera la bonne fée de notre programme cadeau de fin d'année. Alors, Ain't Got Nothing But The Blues, c'est un enregistrement de 1970, elle est dans la dernière partie, dirons-nous, de sa carrière. Quelle précision, quelle finesse.
1: Ah oui, on sent, et puis on sent aussi qu'elle en a sous le pied, c'est une chanteuse qui est puissante et... Non, mais c'est vraiment incroyable. C'est un duo incroyable.
0: Alors, le duo, le guitariste, c'est le guitariste Joe Pass. Et alors, j'ai choisi particulièrement cet enregistrement, parce que le principe, c'est ça, on a choisi chacun cinq morceaux, et chacun le défend, parce qu'il y a le label. Le label, c'est le label californien Pablo, qui a publié des disques tout à fait étonnants. C'est un label qui a été créé par le grand producteur Norman Granz, quand il a vendu la firme Verve, qui a dû lui rapporter beaucoup d'argent, et il a enregistré ses amis. Et ses amis, eh ben, ils s'appelaient Count Basie, ils s'appelaient Joe Pass, Ella Fitzgerald, Duke Ellington. Et alors, il a fait des albums dans des conditions de son, de production qui sont exceptionnelles. Et le père de Quentin Tarantino était preneur de son et ingénieur du son dans ce label, Pablo. Et vraiment, tous les disques ont ce côté duveteux, soyeux. C'est bon, c'est vraiment, vraiment magnifique. Encore un très, très beau duo, Philippe Champion, sur Radio Neptune.

0: Vous nous avez transporté bien loin, là, Philippe.
1: Hein. Ah ouais, c'est un super duo avec Billy Higgins et puis Charles Lloyd.
0: Le saxophoniste.
1: Ouais, oui, oui. Le thème s'appelle Prayer Sanctuary.
0: J'y ai entendu un peu de l'Inde. Où, d'ailleurs, l'album s'appelle Which Way is East.
1: Absolument, absolument. Il faut savoir que ça a été enregistré en 2001 pour le label ECM. Encore ce label. Et c'est quelques semaines après, Billy Higgins devait décéder à l'âge de 65 ans.
0: C'est son dernier album.
1: Donc c'est vraiment un album, un double album de musique complètement improvisée. Mais c'est une sorte de conversation intime entre les deux. Et c'est juste bouleversant.
0: Alors, juste resituer Billy Higgins, qui n'est pas forcément le nom de batteur qui nous revient tout de suite, immédiatement. Or, c'est un batteur immense.
1: Ben oui, dans l'histoire du jazz, dans l'histoire du free jazz, enfin, compagnon d'Ornette. Ornette Coleman, et puis voilà, oui, toujours.
0: Il a été sideman sur des dizaines d'albums.
1: Ah oui, c'est incroyable dans ce disque, par exemple, dans ce double album, de l'écouter jouer plein de percussions, de chanter, etc. C'est vraiment un super album.
0: On parlait d'ECM, on est impressionné quand on tend l'oreille par la qualité de la production.
1: Absolument.
0: Et de l'enregistrement. Et on entend. Combien Billy Higgins, notamment, est vivant. C'est-à-dire, c'est extrêmement subtil, le jeu sur les peaux, et on entend tout.
1: Ah oui, oui. Ben, le duo, c'est l'art du dépouillement aussi. Hein. Le son, on parlait du troisième musicien qui est le silence, et bien là, il est mis en évidence.

0: Vous écoutez Radio Neptune, c'est Ping Pong Jazz, et avec Philippe Champion, on continue de garnir notre sapin de Noël de cette émission de fin d'année. Là, c'est une belle surprise, hein, c'est un album très récent,
1: ah ouais.
0: 2022, Raymond Bonny à la guitare. Alors lui, on le connaît bien, hein, Raymond Bonny, c'est un guitariste d'origine toulonnaise qui a été dans diverses directions. Il a fait pas mal de musique manouche, domaine dans lequel il excelle. Et puis, il a aussi travaillé dans des directions beaucoup plus radicales. Il a fait des disques avec Donny Glasereau, par exemple. Donc, voilà, l'éventail est très, très large. Alors, il est associé ici à une jeune musicienne dont il faut absolument noter le nom, saxophoniste. Elle est française, originaire du nord de la France, et elle s'appelle Sakina Abdou. Elle est promise à une carrière immense, et ça s'entend. Hein.
1: Ah oui, c'est sûr. Bah, le duo, c'est quand même l'art de la maturité, quoi. Et quand on est jeune et quand on arrive à jouer comme ça, faire passer ça, c'est assez bluffant.
0: Elle a déjà été repérée par les oreilles américaines, et elle a enregistré un album solo sur un label qui, de mémoire, s'appelle Pitch Records, mais qui est un peu la référence aussi dans le domaine de l'avant-garde en musique. Très, très belle association. Hein. Ça s'appelle Miroir d'eau, et on a eu grand plaisir à se plonger dedans.

0: Alors, les deux artistes, là, ne nous en voudront pas de parler sur leur musique. Vous nous avez pas apporté la mire et l'encens, mais c'est quand même... c'est impressionnant, ce disque.
1: Ah ouais, quel poids, c'est magnifique.
0: Pat Metheny, à la guitare, qui semble jouer, on sait pas très bien, c'est presque de l'ordre de l'immatériel. Une guitare nylon magnifique, quelque chose de cet ordre-là. Et puis...
1: Et puis Charlie Haddon, mais ils ne sont pas du tout démonstratifs, ils servent la musique, que la musique dans la simplicité.
0: C'est un album qui s'appelle Beyond the Mystery Sky, et on écoutait Spiritual, 1997,
1: cet album. C'est une composition du fils de Charlie Haddon, Joss Haddon.
0: C'est très autobiographique d'ailleurs ce disque, parce que sur un des morceaux, il y a un hommage dédié à sa mère ou à son père. Et ce disque est vraiment bouleversant.
1: Vraiment.
0: Personnellement, ça fait plus de 25 ans que je l'écoute et je m'en lasse jamais. J'en ai toujours un très très grand frisson. Merci beaucoup Philippe.
1: Ben oui, merci Jean-Luc.
0: On se retrouve dans quelques jours pour encore un peu plus près des fêtes de Noël.
1: Ben oui, terminer de décorer notre sapin.
0: Absolument, il est temps de s'y mettre. Merci beaucoup à Jean-Louis Corvoisier qui était aux manettes fidèlement comme d'habitude. On vous souhaite une bonne continuation. À très très bientôt.

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4: Bonsoir à toutes, bonsoir à tous et nous sommes très heureux de vous retrouver. Bonsoir Christine.
5: Bonsoir Laurent.
4: Vous avez été fidèle et on vous en remercie pour ce premier numéro de La Belle Histoire diffusé il y a 15 jours. Et nous voici déjà rendus à notre deuxième émission. Ce soir, nous allons évoquer un homme à l'histoire assez troublante, assez tragique. Une belle et émouvante histoire. Christine, de quoi s'agit-il ?
5: Eh bien, il s'agit donc de l'histoire du docteur Perpère et de sa famille.
4: Le docteur Perpère et sa sacoche également, je crois.
5: Oui, va jouer un rôle important la trace de la mémoire de cet homme.
4: Les belles histoires, seconde édition, c'est parti.
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4: Qui était Christine, ce docteur Perpère ?
5: Alors, le docteur Perpère est un médecin qui a exercé dans les Monts d'Arrée. Une précision importante pour la suite, c'est un juif. Et ma foi, l'histoire de cette famille, de cet homme et de cette famille ordinaire, est l'incarnation vraiment émouvante d'une tragédie mondiale.
4: La Seconde Guerre mondiale, justement.
5: C'est ça. Alors, l'histoire commence évidemment en 2007, mais qui fait revivre le parcours de cette famille. Grâce aux recherches de Marie-Noël Postic, qui va sortir un ouvrage qui s'appelle « Sur les traces perdues d'une famille juive en Bretagne » et qui va retracer le parcours de cette famille de Bessarabie jusqu'en Brasparts, puis Pounéour-Ménez.
4: Est-ce qu'on sait pourquoi ils sont venus s'installer dans le Finistère ? Cette famille donc était originaire de Bessarabie.
5: C'est ça.
4: Peut-être préciser.
5: C'est la Roumanie.
4: La Roumanie,
5: en fait,
4: voilà. Et donc, comment on se retrouve à l'époque d'un berceau familial roumain à une vie en Bretagne ?
5: Alors, ça remonte à un privilège en fait exceptionnel qui datait du Second Empire. Et ces médecins roumains, avant 1940, pouvaient exercer en France. Et en fait, cette famille sent que, ma foi, la situation internationale n'est pas très favorable aux Juifs. Et ils fuient en fait les pogroms antisémites qui s'intensifient. Et ils s'installent le plus souvent en milieu rural parce qu'ils compensent le manque de médecins. Et cette famille, en fait, et ce médecin, lui est médecin, sa femme est pharmacienne. Ils ont fait des études à Nancy, et puis sont retournés dans leur pays, mais reviennent à nouveau donc en France et s'installent donc dans le Finistère parce qu'ils savent, ou ils ont eu en tout cas des informations comme quoi il manquait des médecins dans les Monts d'Arrée.
4: D'accord.
5: Et il va exercer d'abord à Brasparts, où il va être médecin accoucheur, et on verra que dans les témoignages qui vont être rassemblés ensuite, ça a son importance.
4: L'ouverture de son cabinet à Brasparts, je crois,
5: 1935.
4: Tu me disais, 1935.
5: C'est ça.
4: On est vraiment dans l'avant-guerre, avec la pression qui monte, les pogroms que tu évoquais, de plus en plus fréquents en Roumanie notamment.
5: Et donc, il pense cela s'installer pour longtemps.
4: Trouver le calme.
5: Et trouver une situation calme et surtout apaisée. Finalement, l'histoire, on décidera totalement autrement. Finalement, à partir de 1940, tout bascule, puisque, comme on le sait, les Juifs sont interdits de travailler, les médecins comme d'autres professions. Il reçoit quand même, par dérogation, l'autorisation de travailler dans des conditions précaires et il va se retrouver à Pounéour-Ménez. Lui et sa famille vraiment bénéficient du soutien de la population qui facilite ses déplacements parce que là encore ils n'ont pas droit par exemple de posséder une bicyclette, ce qui est terrible pour un médecin qui doit se déplacer chez les gens. Le 9 octobre 1942, la famille est arrêtée. Bien que on ait essayé de les prévenir de cette arrestation, ils étaient, enfin en tout cas lui était très proche des résistants. Il a beaucoup soigné les résistants et du coup on a essayé de les sauver, mais le gendarme qui avait fait prévenir en fait que cette arrestation allait arriver, n'est pas arrivé à temps pour qu'ils puissent s'enfuir. Donc ils sont arrêtés.
4: Arrêtés, déportés. Alors, à Drancy, c'est ça ?
5: Ils sont d'abord envoyés à Châteaulin et puis ensuite ils vont être effectivement internés au camp de Drancy. On ne sait pas très bien comment, mais ils vont partir dans les camps. Hein. Ils sont dans des convois et ils vont arriver au camp de Sobibor en 43.
4: Oui, une période implacable.
5: Voilà. Et donc, on sait aussi que Sobibor est un camp d'extermination et donc personne de la famille ne reviendra. Ils étaient 5 en fait, hein, les deux parents, donc il et Sonia, et puis les deux filles et un garçon, donc Odette, Rosine et Paul, le dernier qui avait à peine 9 mois. Voilà, donc Odette d'ailleurs était née à Brest en 1937. Voilà, donc vraiment un destin tragique comme plein d'autres juifs de
4: une famille entière exterminée, voilà, déportée, exterminée. Ces temps implacables. On continue d'en parler avec toi, Christine, après une pause musicale. Mmh.

0: The Mamas and Papas, Dream a Little Dream, une chanson douce pour évoquer, et dans la lignée aussi d'un destin tragique, le docteur Perper et sa famille, médecin juif de Braspar, déporté, décédé à Sobibor, Christine. On les retrouve donc en 1943. Ce médecin et sa famille décédés à Sobibor, et puis l'oubli. Et puis finalement, une forme d'amnésie de ce destin tragique extraordinaire. Et puis comment on renaît de ses cendres d'une certaine façon
1: Ouais, tout à fait, Laurent. Donc effectivement, à la Libération, on a un oubli, un mutisme total qui entoure donc le sort de cette famille, mais aussi le sort des 150 juifs finistériens déportés. Selon l'historien Christian Boujard, hein, qui, dans son ouvrage « La Bretagne de l'occupation à la libération », dit qu'au moins 462 Juifs ont été arrêtés en Bretagne durant la Seconde Guerre mondiale et déportés donc dans les camps nazis. Et puis, ben oui, il y a une sorte d'oubli, sans doute parce que c'est compliqué à évoquer. Et donc, le livre de Marie-Noël Postic, dont on a parlé tout à l'heure, est déjà une première réponse à cet oubli, pour répondre à cet oubli et à remettre dans la mémoire finistérienne cette famille. Et puis, arrive un peu plus tard, Julien Simon.
0: Une nouvelle étape, finalement.
1: C'est une nouvelle étape, ouais, très importante. Julien Simon, qui est comédien et metteur en scène, entend parler de cette histoire grâce au livre et commence à aller faire du collectage en fait de témoignages dans les monts d'Arrée, à Braspar, puis à Plouneur-Ménez.
0: D'abord le livre, ensuite les images.
1: C'est
0: finalement.
1: Ça. Et il va mettre en scène, en fait, ses témoignages. Il va filmer ces gens qui parlent de ce médecin. Et les témoignages, en fait, sont tous des enfants que le docteur Perper a mis au monde. Et donc, ça donne encore un lien encore plus émouvant à cette histoire. Et ça redonne du corps, si je puis dire, à ce médecin accoucheur. Et il va également entraîner une professeure d'histoire et sa classe de première du lycée de Guingamp dans sa quête. Et ça va les amener aux archives municipales de Brest, qui, elle, avait reçu un don d'une sacoche de ce médecin.
0: Ça, c'est extraordinaire. C'est vraiment la trace du passé.
1: Alors, ça, c'est les choses absolument formidables dans l'histoire et de faire de l'histoire avec des choses concrètes. C'est une dame qui appelle un jour les archives et dit, voilà, quand j'étais petite fille, j'ai gardé cette sacoche. Mais je sais pas bien trop quoi en faire, j'ai pas très envie de la garder, ça devrait être dans un dépôt public.
0: Elle savait qu'elle appartenait au docteur Perper.
1: Oui, elle savait parce qu'elle était amie avec la fille du maire et on avait remisé hein, des affaires de cette famille dans
0: ouais.
1: un grenier. On savait aussi sans doute qu'il ne reviendrait pas et donc voilà. Alors elle s'est fait gronder parce qu'elle a pris cette sacoche sans autorisation. Il renfermait le stéthoscope du médecin, elle l'a enlevé et finalement c'est cette sacoche qui est arrivée jusqu'à nous aux archives. Donc ça c'est vraiment l'incarnation concrète de l'histoire et de pourquoi on peut faire de l'histoire et pourquoi on doit faire de l'histoire auprès du public et des élèves. Et franchement, c'était un moment d'émotion vraiment intense de retrouver à la fois Julien Simon, ses élèves, cette professeure, qui se retrouvait face à un élément matériel de la vie d'une
0: cette sacoche,
1: d'une personne sur laquelle il travaillait, la mémoire oubliée de cette famille.
0: Mais oui, parce que ça devient très concret, du coup, ça devient réel. Hein.
1: C'est ça, et là, c'est la traduction concrète d'un vrai travail d'historien. Face à une pièce matérielle.
0: On a retrouvé, je crois, d'autres objets.
1: Hein, alors, il y a peu de choses qu'on a trouvées. Alors, il y a des photos qui ont été amenées par le frère de Sonia à Serge Klarsfeld, beaucoup plus tard. Et puis, il y a un piano, celui de Madame Perper, puisqu'elle jouait du piano, et une lettre à la famille. Voilà, c'est les seules choses qui restent avec donc, ce livre de Marie-Noël Postic et le travail de mémoire de Julien, puisqu'il a fait un film de ses témoignages, mais il a aussi mis en scène une pièce de théâtre qui s'appelle « Ils sont partis comme ça ». Voilà, qui rappelle à nouveau cette histoire et cette quête en fait mémorielle. Et
0: le destin brisé d'une famille venue de Roumanie pour exercer la médecine, aider ses prochains, accoucher des femmes des monts d'Arrée et puis cette fin tragique à Sobibor.
1: Voilà, donc on peut retrouver le documentaire sur Internet.
0: Ah très bien, donc là on peut il suffit de taper « documentaire famille juive déportée de Bretagne », tu
1: oui,
0: me disais.
1: Oui, c'est ça.
0: Et on trouve automatiquement le
1: film. Et puis la sacoche, elle est conservée aux archives municipales sous la cote de objet 136, puisqu'il s'agit d'un objet matériel conservé.
0: Très précis. Et puis voilà. Tu évoquais également l'historien Christian Boujard. Tout à l'heure, on peut peut-être rappeler son ouvrage.
1: Alors, son ouvrage, c'est « La Bretagne de l'occupation à la libération ». Christian Boujard est un historien de la période contemporaine extrêmement important qui... raconte de façon vraiment très extraordinaire cette période d'occupation et qui est aussi un spécialiste de la résistance, des mouvements résistants en Bretagne, qui est un sujet compliqué mais qu'il maîtrise totalement. Donc je vous incite à lire ses ouvrages.
0: Et est-ce qu'on trouve encore le livre de Marie-Noël Postic sur les traces perdues d'une famille juive en Bretagne ?
1: Il est encore disponible, tout à fait.
0: C'est aussi une manière de découvrir et comprendre le destin de la famille Perper et du docteur Perper en particulier.
1: Voilà.
0: Merci Christine.
1: Merci.
0: Je vous propose une petite pause musicale avec Pierre Demers.

0: Pierre de Mer, les oiseaux. Pierre de Mer, on le verra très prochainement dans le Finistère, puisqu'il va venir cet été aux Vieilles Charrues.
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0: L'agenda du patrimoine, quelques rendez-vous pour les prochaines semaines. On vous propose de sortir, de flâner, de vous promener, d'aller écouter de la musique ou d'aller dans les musées, pourquoi pas, à l'échelle du département. Alors, on commence avec cette première soirée le 20 janvier à 20h30 au Conservatoire de musique de Brest Métropole. Vous pourrez assister au concert de musique classique Instant Baroque. Ce sont les élèves du conservatoire et leurs invités qui joueront quelques morceaux. En général, c'est toujours très qualitatif. Hein, Christine, je crois que tu apprécies aussi beaucoup les soirées du conservatoire.
2: C'est vraiment très bien.
0: Et alors, le côté sympa, c'est que c'est entrée libre, donc c'est gratuit. Par contre, attention, c'est dans la limite des places disponibles. Christine, je crois que tu voulais nous parler d'une conférence. Hein.
2: Alors, de deux mêmes conférences qui auront lieu à Saint-Paul-de-Léon et le 23 janvier. Alors, une première sur l'histoire et l'archéologie, donc à l'espace des Minimes, rue des Minimes, à Saint-Paul-de-Lyon. Et une deuxième sur la mémoire des Landes, alors animée par François de Beaulieu. François de Beaulieu, c'est quelqu'un qui est spécialiste de ce sujet des Landes, mais qui est aussi une figure connue dans le milieu naturaliste de Bretagne, qui a été président de Bretagne Vivante, une association de naturalistes importants en Bretagne. Voilà, donc sûrement des choses très intéressante, bien documentée, que je vous invite à venir partager avec cet animateur.
0: Donc c'est le 23 janvier, on le disait, à Saint-Paul-de-Léon,
2: à 14h30, c'est ça.
0: Important, début d'après-midi. Ouais. Voilà. Moi, je vous propose d'aller faire un petit tour au musée de Pont-Aven pour une exposition qui se nomme « Se retrouver ». Elle débute le 4 février et elle se déroulera jusqu'au 28 mai 2023, donc on a le temps d'y aller. C'est une exposition photographique de Willy Ronis, donc le travail, la création photographique de Willy Ronis, immense photographe. C'est organisé en partenariat avec la médiathèque du patrimoine et de la photographie. Alors, Willy Ronis, évidemment, on est tous très fans de ce travail, on va dire, très réaliste, hein, avec des instantanés du quotidien et aussi des grands événements qui ont traversé et secoué ce monde du XXe siècle. Donc, on est très heureux de voir ce travail. Willy Ronis, c'est un photographe qui est issu d'une mère lituanienne, je crois me rappeler, et d'un père russe. Il est né à Paris en 1910. Et puis, il est arrivé à la photographie un peu par hasard. Sa vocation, c'était plutôt la musique. Mais finalement, il a secondé son père, qui avait un studio photographique à Paris. Et il est devenu lui-même photographe avec le talent que l'on sait. Willy Ronis disait « Il y a dans mes photographies un amour de la femme, un amour des enfants, de ceux qui travaillent. » Tout ce que j'aime, ajoutait-il, je montre ce qu'il faut préserver. L'expo Willy Ronis au musée de Pont-Aven jusqu'au 28 mai 2023. Et puis Christine, université du temps libre à Châteaulin.
2: Alors, je continue sur les conférences.
0: Ah mais très bien, on est tout à fait fan. Hein.
2: Alors le 6 février, donc l'université du temps libre de Châteaulin invitera Jean-Claude Kerventon qui évoquera les brigands en Bretagne.
0: Ah ça c'est original.
2: Ça c'est original, voilà. Il y a du suspense.
0: On fera peut-être une prochaine émission sur les brigands en Bretagne, pourquoi
2: pas ? On pourrait. On en a la tête, effectivement. Alors, cette conférence, eh bien, c'est à 14h à la salle du Juvénat à Châteaulin.
0: Très bien.
2: Et puis, le lendemain, mais à Brest, eh bien, il y a une conférence au musée de la Marine à 15h le 7 février, donc. Et le sujet, c'est le blocus de Brest entre fiction et réalité, et avec le Hornblower and the Hotspur.
0: Alors, je sens que tu as besoin d'aide, là,
2: ouais,
0: quand même.
2: Ouais, un peu.
0: Hornblower and the Hotspur, de Forester, l'auteur Forester, c'est ça. C'est un roman, en fait. Hein,
2: oui, c'est ça.
0: L'histoire romancée d'un blocage.
2: C'est donc le blocage de Brest et d'une tentative française de briser le blocus en 1803. Un fait totalement fictif, mais qui s'appuie sur des éléments réels. Et notre conférencier, eh bien, ce sera l'historien, mais aussi administrateur du Musée national de la Marine, Jean-Yves Besselièvre. Alors, c'est gratuit, mais la réservation est conseillée au 02 98 37 75 51, puisque le nombre de places est limité et vous accédez à cette conférence par l'accueil du musée.
0: Alors oui, c'est une cinquantaine de places, donc ça va se remplir très vite. On peut peut-être rappeler la date, donc c'est le 7 février, c'est ça Christine ?
2: C'est ça, le 7 février à partir de 15h.
0: À partir de 15h, parfait. Et moi je vous propose pour conclure une petite visite au musée départemental breton situé à Quimper, une visite commentée. Alors c'est ouvert au public et il y en a une le 12 février, c'est un dimanche à 15h, ça s'appelle le temps qui passe, et finalement qu'est-ce qui a changé? Alors c'est une heure avec une médiatrice pour découvrir notre civilisation passée bretonne, de l'âge de bronze jusqu'au XVIIe siècle. Ça dure une heure, je l'ai dit, c'est gratuit au musée départemental breton à Quimper le dimanche 12 février.

0: C'était Feist sur Radio Neptune.
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0: Nous voici arrivés au terme de notre émission. Christine, merci d'avoir évoqué le docteur Perpère avec nous. Et on se retrouve dans 15 jours avec un nouveau thème. Qu'as-tu prévu pour dans 15 jours?
3: Dans 15 jours, nous irons en Asie avec les ambassadeurs de Siam.
0: On va faire le grand écart.
3: C'est ça.
0: Et on va parler de Siam. Ok. Et bien écoute, j'ai hâte de te retrouver. À très bientôt, Christine. Cette émission a été réalisée par l'excellent Jean-Louis Lecorvoisier. Vous pourrez prochainement la réécouter sur Radio Neptune, également en podcast sur radioneptune.fr. Très bonne soirée, à l'écoute de nos programmes et à bientôt.

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1: Bonjour, bonsoir à toutes et à tous. Encore une belle émission ce soir, en tout cas on l'espère. On est ravis de vous retrouver avec ce printemps 2022 qui a le goût et le parfum des retrouvailles avec un grand R et un grand S. Des retrouvailles avec les artistes, avec le public, dans la rue, les festivals, avec ce petit bonheur de se laisser surprendre par un air de musique dans la rue, justement. Le printemps des sonneurs, très récemment, nous l'a prouvé avec une foule énorme dans les rues de Brest. Alors ne boudons pas notre plaisir, profitons-en, Anne, avec une, des invités prestigieux
0: ce soir. Prestigieux, en tout cas exceptionnel, car au menu de cette émission, nous accueillons l'ensemble Mathéus, qui fête en ce mois de mai ses 30 ans. Alors, depuis le début de la semaine et jusqu'à demain, nos auditeurs ont pu retrouver à 18h30 sur l'antenne de Radio Neptune le chef d'orchestre Jean-Christophe Spinozzi et Laurence Pogam, qui est le premier violon. Ils nous enchantent avec les petites et grandes histoires de leur formation musicale. Ce soir, ils nous parlent dans Kaléidoscope de leur projet d'avenir, car l'ensemble Mathéus est sans cesse en recherche d'innovation pour mettre la musique classique à la portée de tous. En deuxième partie d'émission, place à nos chroniqueurs bien-aimés. Laurent Lecrétois va nous immerger avec bonheur dans la littérature japonaise, n'est-ce pas Daniel ?
1: Ah oui, magnifique.
0: Magnifique. Quant à Gérald Jaffrès, il va nous présenter El Buon Patron, j'espère que je prononce bien, film qui a été projeté en avant-première le 26 avril au studio dans le cadre du 33e Festival du film espagnol et sud-américain. Et ce film revient bientôt sur nos écrans avec, dans le rôle titre, le toujours très séduisant Javier Bardem. Humeur météo, Daniel Belbarry.
1: Et avec ce printemps, on commence avec une fête de la fraternité ce dimanche aux ateliers des Capucins. Une quinzaine d'associations viennent présenter leurs actions qu'elles mènent dans le monde pour une journée à la fois multiculturelle et musicale. La nuit des musées pointe son bout du nez samedi, de la musique au musée de la marine, du sport et de la danse au musée des Beaux-Arts, des visites éclairs, des ateliers, des animations et dans tous les cas une façon beaucoup plus ludique, sympathique, familiale de découvrir ou redécouvrir nos deux musées brestois la nuit tombée.

Léonore Canales, comédienne et metteur en scène, est tombée en amour avec Brest. Elle travaille depuis plusieurs mois avec des comédiens, comédiennes amateurs sur une symphonie brestoise, une série de spectacles dédiés à cette ville qu'elle a apprivoisée pas à pas, comme le nom de sa compagnie, à petits pas. Et c'est sans doute une des marques de sa fabrique. Aller à petits pas à la rencontre des protagonistes de ses aventures, pour les amener à se raconter, et raconter par exemple leur rapport à la ville, comment ils la regardent, comment elle les regarde. Avec la complicité de Guillaume Arcampos, de Pedro Soucharenko et de Hugues Germain, elle a composé ce premier mouvement intitulé « Brest et ses visages » et c'est à découvrir vendredi 20 mai à partir de 19h30 à la Maison du Théâtre. C'est gratuit mais il faut réserver. À noter que Léonore Canales sera notre invitée dans 2 semaines. Ce printemps ensoleillé marque aussi le retour d'événements qui nous avaient manqué, qui nous font chaud au cœur à chaque fois. Les beaux dimanches de la rue Saint-Malo, Mireille et tous les bénévoles ont embelli la rue et accueillent artistes et publics dès dimanche prochain avec entre autres Brin de Zinc et leur nouvel album « Tout beau tout chaud ». Et oui, elles sont de retour à Brest après 2 ans d'absence. Elles, les fanfares de Brest et de Navarre, sous la houlette de notre vénéré Fanfares et Balises, toujours présidé par son président à vie, Louis Brigand. Masqués, costumés, déguisés, ils et elles vont déferler sur la ville et où est sans le week-end de l'Ascension. Et ils ne manqueront pas de venir un petit peu bousculer la foire aux croûtes avec leurs cuivres et leurs rythmes endiablés. Traditionnelle foire aux croûtes, donc, que l'on retrouve avec bonheur sur la non moins célèbre Place Guérin, place aux artistes s'il en est, et il y en aura. Le brodeur au doigt d'or, Pascal Jaouen, sera à Turin samedi soir pour assister au concours de l'Eurovision. Avec ardeur, lui et d'autres brodeurs de son école quimpéroise ont réalisé les costumes du groupe Alvan et Aez, qui représente la France. Des tenues splendides, c'est-à-dire éclatantes, aux broderies bigoudaines aux couleurs de l'or, avec un cœur évidemment. Leurs tenues spectaculaires leur porteront chance, c'est sûr, en tout cas on l'espère. On leur souhaite bonne chance à Stérène et Stérène, elles sont deux, Marine et Alexis, qui succèdent donc à Dan Arbraz en chantant en breton. M'est avis que nous serons nombreux samedi soir à voter en toute objectivité, veulent juste, pour Fulen en français, Étincelle, une chanson qui évoque la légende de Catel Golette, une fille de la Roche-Maurice qui dansait avec le diable. On écoute Fulen sur Radio Neptune.

0: Voilà, alors bienvenue à Laurence Pogam et bonsoir. Jean-Christophe Spinozzi. Bonsoir.
1: Bonsoir.
0: Voilà, on continue notre petit marathon Mathéus sur les antennes de Radio Neptune, Anne Bergogne, puisqu'on réalise ces émissions sur l'histoire de Mathéus à l'occasion des 30 ans de l'ensemble et puis de ces concerts qui se déroulent dans la région. Alors, on a parlé beaucoup d'histoire, de philosophie musicale, d'esprit de Mathéus, mais Mathéus, c'est aussi le présent, l'avenir, avec des projets, on va dire, comme d'habitude, assez, je sais pas comment dire, exceptionnels, originaux, presque iconoclastes parfois.
1: Mais qui ont du sens.
0: Absolument. Et dont des projets qui naissent à Brest et qui se font aussi à Brest avec un projet avec le lycée Dupuy-de-Lôme, par exemple. Alors, on va parler de l'Olympiade.
2: En vrac.
0: En vrac, oui, Jean-Christophe.
2: Comment ?
0: Parce que voilà, il y a beaucoup de choses, donc on va essayer de faire
2: alors,
0: projet par projet.
2: Tu disais que les projets qui ont du sens.
1: Qui ont du sens.
2: C'est vraiment ce qu'on essaye de tout cœur de faire que la musique soit pas simplement un embellissement, une décoration, un divertissement, mais que ce soit l'élément central de notre vie et de la vie et de la transmission des émotions, des échanges d'émotions entre l'oxygène de la vie. Et l'idée, c'est donc d'aller essayer de transmettre la musique partout. Comme l'oxygène, il y en a partout. Il ne faut pas qu'on aille juste le jour où on ira respirer de l'oxygène dans des salles d'oxygène à 20h30, de 20h30 à 22h, avec un entracte et tout, où on reprendra sa bouteille d'oxygène. Voilà. Moi, je voudrais que ça soit possible partout, tout le temps, en tout lieu, pour tout le monde, et que les gens aient besoin de cet oxygène. Et du coup, on a créé plusieurs projets qui sont vraiment nos hors les murs à nous, mais pas de cloison, pas de mur. Et avec plusieurs projets, il y en a un qui est autour du lycée du Puy-de-Lôme, mais qui est finalement la conséquence d'un projet plus vaste qui s'appelle Mozart dans la cité, et qui est relié, et qui est relié à un autre projet qui s'appelle Olympiade. Alors, c'est quoi tout ça? En deux mots, Mozart dans la cité. En 2019, on a créé cette idée, enfin, on l'avait depuis longtemps, mais on l'a mise en pratique, d'aller avec l'orchestre, avec l'ensemble Mathéus, dans les cités compliquées. On a commencé par la Seine-Saint-Denis. J'ai habité pendant 15 ans au 3000 à Aulnay. Donc, la mère de toutes les cités à problème. J'ai habité au Galion, c'était vraiment le centre atomique de la cité. Et du coup, j'ai gardé beaucoup d'affection et d'interrogation aussi pour des endroits où, manifestement, il y a plein de choses qui ne vont plus, et notamment la culture au sens large. Et du coup, d'aller dans des endroits où on pouvait porter la musique, et surtout pas la porter d'une manière verticale, c'est-à-dire pas arriver à porter un savoir ou faire des masterclass, mais arriver horizontalement, de rencontrer des street artistes, breakers, rappeurs, slammers, et d'avoir une rencontre pour trouver des partenaires de création. Et grosso modo, en clair dans le texte, ça veut dire aller fighter, faire des battles de rap et de break et de slam avec ces musiciens, mais on substitue à leur musique habituelle, qui est faite de pas beaucoup d'accords, hein, deux ou trois accords qui tournent, on met Mozart, Bach, Handel à la place. Et je peux vous dire que, et donc on a appelé ça Mozart dans la cité, parce que Mozart, c'est le plus célèbre de tous les compositeurs, et même dans les endroits où ils connaissent pas, ils vont dire ouais, Mozart, total respect, c'est vrai, Mozart est universel. Et on a rencontré des jeunes absolument fantastiques de cœur. Ça a été des rencontres bouleversantes. Moi, j'ai passé les trois premiers jours à pleurer tout le temps, mais vraiment. On est allé dans mon lycée, dans le réfectoire. On a fait du. Oh, c'était incroyable. Et c'était juste avant la fermeture Covid, donc le projet a été gelé jusqu'à maintenant. Mais entre-temps, on a pu, si vous voulez, continuer ce projet sur le deuxième volet, qui est le volet Olympiade. Qu'est-ce que c'est ? L'Olympiade, c'est le titre d'un opéra, d'un livret d'opéra que pas mal de compositeurs ont mis en musique dans le passé, dont Vivaldi. Et c'est un opéra dont l'histoire, c'est une histoire d'amour qui se passe aux Jeux Olympiques, mais 700 ans avant Jésus-Christ, donc dans la Grèce antique. Et comme les Jeux Olympiques, les prochains Jeux Olympiques ont lieu à Paris en 2024, on a décidé de créer une route olympique où on mélangerait la musique et le sport dans un acte de création qui ferait du bien aux deux mondes. Le monde de la musique, parce que de faire de la musique avec des breakers, avec des rappeurs, etc., mais aussi avec d'autres sportifs, parce que le geste sportif est un geste artistique en soi, on peut le chorégraphier, etc. Ça apporte d'une énergie au répertoire qu'on joue. Et le monde du sport, parce que c'est le réconcilier avec la culture qui avait à l'époque des Jeux Olympiques en Grèce antique. Il faut savoir qu'il y a 2700 ans, les JO, c'était des épreuves sportives, mais c'était aussi des épreuves de poésie, des épreuves de poésie lyrique, de musique. Il y avait des palmes olympiques pour des poètes, pour des musiciens. Et Pierre de Coubertin, quand il a créé les Jeux Olympiques modernes, il a essayé dans la première édition de faire comme à l'époque, c'est-à-dire plusieurs mois de Jeux Olympiques avec tous ces genres sportifs et poésie et musique. Et c'était super, mais ça n'a duré que très peu de temps puisque ça a été abandonné au profit du sport uniquement. Et puis progressivement à venir aux jeux que l'on connaît, qui sont de plus en plus une machine d'aujourd'hui. Donc moi, j'ai parlé à certains membres du comité olympique, il y a déjà longtemps, il y a 3 ans, et je leur ai dit que le but pour eux, c'était de... Ils n'en parlaient pas encore à l'époque. Hein. Ce serait les Jeux Olympiques qui intégreraient la culture, ou ce sera un fiasco. Parce que il y a encore quelques années, quand on regardait les JO, on regardait l'événement le plus extraordinaire. Des 1 milliard de personnes se regroupaient devant la télé pour voir la même chose en même temps dans le monde. Or, aujourd'hui, il y a 6 milliards de personnes en permanence tous les jours qui sont sur les réseaux sociaux qui font la même chose. Donc, ça s'est ringardisé, si vous voulez, à mon humble avis. Et le seul moyen de revigorer l'esprit sportif, c'était de lui inoculer un geste culturel et artistique. Ce qu'on essaye de faire modestement, mais je vois que l'idée... Moi, je vois les mots, les échanges que j'ai eus, les mails que j'ai envoyés, je les ai revus sortir sur des dépliants olympiques, là, sur la culture. Alors, ils vont dire, ouais, n'importe quoi, mais j'ai les mails, j'ai les dates des rendez-vous, et je peux vous dire qu'il y a les écrits des JO, et enfin de leur communication et de la mairie de Paris. Ils en ont parlé un an après qu'on se soit vus, donc ça a fait son chemin. Alors, c'est peut-être d'autres gens aussi qui leur en ont parlé. Hein,
0: alors, du coup, l'Olympiade, ça donne quoi l'ensemble travaille avec vous.
2: Alors,
0: Déjà dans les lycées,
2: L'Olympiade,
0: où est-ce que ça se passe?
2: Alors l'Olympiade, ça se passe dans le lycée, dans le réfectoire, dans la cour, dans le gymnase, dans le vestiaire, dans le local de l'association, dans le terrain vague, c'est partout où il n'y a pas de musique normalement. Et où il n'y a même pas forcément du rap, dans la cour de l'immeuble, où il peut y en avoir, des fights, des battles, etc. Et c'est des moments de grâce. En fait, c'est à la fois des castings, mais ça n'est pas le mot casting, il est moche parce que ça fait choix. C'est des rencontres et des échanges super forts. C'est une fin en soi. Mais en fait, ça nous a permis de repérer des jeunes d'un talent incroyable qui pourraient peut-être, pour certains d'entre eux, rejoindre l'équipe olympique de breakdance, l'équipe de France, puisque en 2024, il y aura un nouveau sport olympique, plusieurs nouveaux sports olympiques, notamment un peu fun, le breakdance, l'escalade, le surf, enfin des sports, le skateboard, des sports super cool. Que moi j'ai pratiqué le skateboard avec passion notamment l'idée c'est on a commencé à tourner une série de courts métrages sur la musique de l'Olympiade dans lequel on fait intervenir les plus investis de ces jeunes donc on a déjà tourné 2 courts métrages, un au Stade de France, un au Théâtre du Châtelet et au Musée d'Orsay. On doit en faire toute une série comme ça, jusqu'aux JO. Et puis, aux JO, voilà. On est en grosse discussion avec France Télévisions pour la diffusion de... Voilà, ils sont à fond. Faut dire ce qui est. Parce que c'est un très, très beau projet culturel et olympique à la fois. Et puis, sur un sujet olympique, l'Olympiade. Donc, ce projet, à la fois de terrain, Mozart dans la cité, il rejoint un projet de création, l'Olympiade, de diffusion à haut niveau, donc les jeunes ils ont besoin de motivation, d'investissement. Ouais, c'est quelque chose de concret. C'est pas seulement du rêve, c'est pas seulement du one shot parce que ça permet d'avancer pendant plusieurs années sur un projet. Le projet du Puy de l'Aume, voilà, c'est un petit peu la conséquence de ça parce que l'idée c'était de faire travailler sur un opéra au long cours. Des élèves d'un lycée. Moi, j'ai voulu appeler ça le lycée-opéra. C'est-à-dire, c'est pas l'opéra dans le lycée ou l'opéra en lycée, mais le lycée-opéra. C'est un lycée qui construit un opéra. Comment ? Mais c'est un lycée professionnel qui fait de la construction entre guillemets d'intérieur des cloisons, du placoplâtre, de l'électricité, de la peinture, tout ce qui est aménagement intérieur, eh ben on leur a demandé de construire les décors de l'opéra L'Olympiade qu'on va donner en octobre prochain aux Capucins. Et donc, ils construisent véritablement l'opéra de toutes pièces. Et ils suivent. On est allé jouer plusieurs fois chez eux. On va répéter chez eux. Il y a notre décoratrice qui est allée chez eux. On a fait des démonstrations diapositives en musique, etc. Où on jouait avec l'orchestre, etc. Donc, c'est ce qu'on appelle une action d'éducation artistique et culturelle dans les termes consacrés, officiels. Mais c'est surtout une aventure humaine, là encore, très, très forte et qui mélange la transmission, la découverte et, in fine, un geste artistique hyper fort. Parce que cette Olympiade, on va le donner aussi à Paris. Pas cette Olympiade-là, mais l'Opéra L'Olympiade, on a été choisi pour le donner au Théâtre des Champs-Élysées, la dernière production lyrique de l'année olympique, c'est-à-dire en juin 2024, juste avant les JO. On donne l'Olympiade à Paris, au Théâtre des Champs-Élysées, avec une mise en scène avec des sportifs sur scène, ce qui sera aussi le cas. On va faire venir des sportifs
0: au Capucin.
2: Donc, il y aura de l'interactivité entre le sport et la musique. Donc, complètement, voilà. Ça, c'est mes
0: oui,
2: modestes
0: c'est ça,
2: idées.
0: C'est
2: voilà.
0: Génial. Ce sont nos modestes idées. On a les idées. Yeux un peu écarquillés, voilà. Comme
2: et,
0: ça.
2: Et c'est pas fini. Il y a d'autres endroits qui sont plus qu'intéressés pour l'année olympique par ces projets. D'autres opéras, on est en discussion avec l'Opéra de Nice, avec l'Opéra National Slovaque. Et je tiens à dire une chose. Allez, je vais mettre les pieds dans le plat aussi, un petit coup de patte, mais c'est assez rigolo, c'est affectueux. Il y a quelques années, on a fait un opéra, ce qu'on appelle en semi-stage au Quartz, Rinaldo de Wendel, avec un duo de metteurs en scène, dont un jeune metteur en scène qui s'appelle Emmanuel Doma. Emmanuel Doma, donc moi j'ai trouvé ça génial, vraiment, qu'il avait énormément de talent. Et puis je me rappelle avoir eu une discussion sur Emmanuel Doma avec la direction du Quartz. Ouais, mais non, ça c'est pas de la mise en scène, n'importe quoi, blablabla. Je sais pas si je dois dire ça, mais c'est intéressant parce que Emmanuel Doma, c'est lui qui a ouvert l'année Molière à la Comédie Française avec le Don Juan de Molière au mois de janvier-février avec Laurent Lafitte, et il est acclamé aujourd'hui. Et c'est lui qui fera la mise en scène au Théâtre des Champs-Élysées, la mise en scène olympique au mois de juin, donc d'opéra. Alors qu'il est venu au Quartz comme assistant de mise en scène, mais je sais pas, apparemment ça avait clashé là-dessus. Et moi j'avais mordicus dit non, ce type est génial et on en entendra parler dans pas longtemps. Et je pense que voilà, à la manière d'autres artistes qu'on a pu faire progresser, commencer, et voilà, il est en train d'exploser et tout le monde dit que c'est the metteur en scène aujourd'hui de théâtre et d'opéra en France. Donc c'est quelqu'un qu'on a fait découvrir au Quartz, même si justement sur le travail artistique, il n'y avait pas beaucoup de convergence.
0: Et donc ça, on voilà. Le verra, l'Olympiade, donc normalement, au Capucin.
2: Oui, pardon.
0: Au Capucin. Je ne ferai pas de commentaires. À l'automne, c'est ça?
2: À l'automne, au mois d'octobre, on fera cet opéra, voilà, avec Emmanuel Doma à la mise en scène. Et entre autres, il y a deux metteurs en scène, le même duo que pour Rinaldo. Donc Emmanuel Doma vient faire ce Rinaldo au lycée des cette Olympiade au lycée avec le lycée du Puy de Dôme au Capucin à Brest et l'ensemble Mathéus avant qu'on le refasse au Théâtre des Champs-Élysées, la plus grande production lyrique de l'année olympique, juste avant les Jeux Olympiques. Donc, voilà.
1: Quel beau programme.
0: Magnifique. Et bien justement, on va écouter un air de l'Olympiade chanté par Philippe Jaroussky, extrait de l'album Heroes sur Radio Neptune.

0: Jean-Christophe et Jean-Louis Le Corvoisier pour nous faire une très belle transition entre la musique et la voix. On parle des projets de Mathéus avec un très joli projet aussi.
1: Alors, un joli petit projet qui s'appelle Prélude et qui, alors, on propose aux écoles de musique, aux petits conservatoires, aux conservatoires en Bretagne, de les faire en amont de nos concerts, de les faire travailler. On vient, on les fait travailler et après ils font la première partie de nos concerts. Donc
2: la première partie, c'est les 5-10 premières minutes.
1: Non, mais bien sûr, ils font pas une heure et demie.
2: Ils jouent avec nous.
1: On joue avec eux, bien sûr. C'est le deal. On joue avec eux et donc on a commencé. On a fait ça. On l'a commencé déjà ce projet
2: à Carré.
1: Et c'était très beau, vraiment. On a beaucoup de chance de pouvoir faire ça. On a l'âge de la transmission aussi.
0: Il y a cette envie de transmission aussi.
1: On n'est pas des vieux croutons.
0: Mais il y a cette envie de transmettre.
1: Mais toujours. Vraiment. Et puis de voir ces gamins très contents, avec les profs aussi, hein, qui sont vraiment aussi heureux de participer à ça. Donc en fait, voilà, c'est des écoles de musique sont partantes, nous, on se sera avec un grand plaisir.
0: Qui vous entendent ce soir, peuvent prendre contact avec
1: Il faut qu'on vienne faire un concert.
2: L'idée c'est que le projet Prélude, c'est le prélude de chaque concert. C'est-à-dire, le prélude, c'est un terme musical. Là, au début du concert, c'est aussi le prélude d'une vie avec la musique, c'est-à-dire de la pratiquer en amateur, pour certains peut-être en professionnel, mais surtout d'avoir des souvenirs musicaux exceptionnels. Un jour, j'ai fait un concert avec des professionnels, il y avait un vrai chef d'orchestre et des vrais musiciens, blablabla. Les jeunes, ils adorent ça, et c'est très touchant. C'est le prélude d'une vie avec la musique.
0: Alors, il y a tellement de beaux projets que vous mettez en place à Mathéus. On va parler du dernier en date, en tout cas sur lequel j'étais informée, qui s'appelle le Festival Overview Effect, où là, on est dans une autre problématique ô combien importante du changement climatique.
2: Oui, alors, comme on a fait cette série de projets qui ont du sens, comme vous disiez. L'idée, c'est donc évidemment d'amener la musique, que la musique répare le monde, que la musique soit le lien entre les personnes, que ça soit le média des émotions et qu'elle permette l'échange d'émotions et que ça aille mieux. Donc, sur le côté, le volet humain, social dont vous parliez, donc moi je dis humain, c'est le projet Mozart dans la cité, le projet Olympiade. Et là, par rapport aux problématiques de la planète, qui va pas très bien, l'idée, c'était de rassembler, de parler différemment des problèmes de réchauffement global, du réchauffement climatique, et donc de pouvoir non pas en parler d'une manière angoissante ou parfois punitive, hein, mais d'une manière artistique et poétique. Avant, dans les grandes expéditions, dans les grands voyages d'explorateurs, il y avait sur le bateau pas seulement le capitaine qui tenait son livre de bord, mais parfois il y avait un romancier qui décrivait, mais déjà en fantasmant ce qu'il voyait. Il y avait les peintres de la marine qui parfois allaient plus loin que la simple reconstitution de ce qu'ils voyaient. C'était une vue subjective de l'artiste qu'on emmenait, parce que ça racontait des histoires aux gens. Ce n'était pas simplement un relevé scientifique. Et c'est comme ça qu'on pouvait émerveiller les consciences. Aujourd'hui, il faut les réémerveiller pour les alerter. Pas seulement les alerter, réémerveiller. Il faut faire tomber amoureux les gens de la planète. Et du coup, l'idée, c'était de consacrer un festival à ça, où on mélangerait les musiciens et les scientifiques. Donc, on a un partenariat symbolique avec l'Ifremer et avec le CNRS.
0: On est plutôt bien placé à Brest pour pouvoir trouver des scientifiques et qui parlent de ces questions-là.
2: Évidemment. Et on a cette chance d'avoir la mer. Et moi, je suis complètement amoureux de la mer. Et quand on sait ce qu'il y a au fond dans pas mal d'endroits, et même ce qui flotte dessus, c'est très triste. Alors, je trouve que la musique et l'art et la poésie et la musique peuvent peuvent donner des claques aux gens plus que des chiffres et des quantités de matière dont on parle, etc.

0: Et c'était une nouvelle manière d'aborder ces problématiques.
1: Et ça se passe comment alors, concrètement ?
0: Alors, festival à Paris, du 31 mai au 3 juin, deux concerts par jour, avec avant chaque concert, une conférence d'une demi-heure, un concert d'une heure. Et en fait, l'idée, c'est que les conférenciers, les scientifiques vont parler vont décrire ce qui va se passer dans le prochain siècle. Parce que là, il y a un consensus scientifique, si vous voulez. Et nous, on va se servir du contenu de ces conférences pour orienter notre interprétation musicale et la musique.
2: Mais qu'est-ce que vous allez jouer ?
0: Alors, plus exactement, c'était facile pour le premier festival cette année. On a pris l'œuvre la plus célèbre du monde, qui est l'œuvre la plus climatologique du monde, si je puis dire. Les fameuses quatre saisons. C'est quoi ? C'est quatre concertos qui décrivent le climat. Donc, ça peut pas être mieux. Mais c'est le climat, figurez-vous, de 1723. C'est-à-dire, on est dans la 300e année d'existence de ces quatre saisons. Donc, c'est un climat d'avant l'industrialisation qui est un climat qui n'existe plus, puisqu'il a déjà changé. Et du coup, grosso modo, on va jouer le printemps de 1723, parce qu'il nous faut une étude randomisée. Donc, on a un point de comparaison. Je fais exprès, hein. je m'amuse
1: non,
0: de dire des termes
1: c'est avant. Génial parce mais, que mais, on mais, imagine bien allez, toute la j'aime pas utiliser ce mot, mais il y a quelque chose d'extravagant quand même.
0: C'est voulu.
1: Il
0: y a un geste subjectif et poétique. Si vous voulez, on n'est pas des scientifiques du tout, donc on assume. C'est un geste de science-fiction qu'on fait.
1: Ouais,
0: mais
1: génial.
0: Avec la, j'ai juste l'explicatif de le printemps 2723, l'été de 2100, l'automne de 2130 et l'hiver. On ne sait pas du tout ce que ça va être en 3130, mais là c'est de la science-fiction. Je rappelle juste que moi j'ai été fasciné il y a très très longtemps par un film qui s'appelle Soylent Green, en français Soleil Vert, avec Charlton Heston, et que ce film est basé sur un roman de 1966 qui parlait de et le film a été tourné en 71 ou 73, 1900, je sais plus, et donc dans ce film qu'est-ce qu'on voit ? Le réchauffement climatique, la surpopulation et même l'euthanasie. Là dans ce film, c'est l'euthanasie obligatoire à partir d'un certain âge, et ce film, l'action de ce film et de ce roman se passe en 2022. Et donc, je trouve que c'est extraordinaire. Nous, on a le 300e anniversaire des quatre saisons. On ne pouvait pas passer... Mathéus, c'est un orchestre et c'est un concept qui réagit au monde réel et à l'actualité, que ce soit la spiritualité, la vie, les catastrophes climatologiques, la pandémie, le Brexit ou autre. On avait fait un concert sur le sujet du Brexit. Voilà. Donc c'est ça le but. Mais on ne fait que reprendre le geste de nos ancêtres artistes qui travaillaient avec les matériaux de leur vie contemporaine et pas pour dans 300 ans. Et donc, en reprenant les quatre saisons aujourd'hui, à l'aune de la recherche scientifique et de la situation climatique, on trouvait que, évidemment, la musique, on l'a transformée. Donc, elle commence dans le printemps original et arrivée à l'hiver, on sera dans une musique de science-fiction qui est de à la fois qui suit. Voilà, on va mettre un petit peu d'espoir peut-être dans l'hiver, mais c'est quelque chose de très particulier. Alors, Overview Effect, pourquoi ?
1: Oui.
0: Parce que c'est un phénomène qui est recensé dans le dictionnaire. Ça se passe pour les astronautes quand ils sont en orbite autour de la Terre. Ils regardent par le hublot tous et il paraît que tous, à un moment donné ou à un autre, c'est impossible d'aller dans l'espace sans avoir les larmes qui coulent à un moment donné en regardant la Terre, tellement c'est beau, fragile, et qu'on prend conscience de la petite chose qu'on est dans l'immensité du temps et de l'espace. Et donc c'est un moment de vérité. En regardant les choses de l'extérieur, on comprend leur beauté et leur prix, il n'y a pas de prix à ces choses-là. Et donc, moi, l'idée, en fait, je pense que chaque concert devrait être un overview effect. Comme disait Nicolas Sarnoncourt, il fut un temps où la musique était un élément essentiel de la civilisation. On entrait dans une salle de concert et on en ressortait bouleversé, transformé, dépouillé de nos certitudes. Et je voudrais, moi, mon but dans la vie, c'est que chaque concert soit un overview effect et qui nourrisse notre âme, voilà. Et là, sur des sujets, comment nourrir l'âme humaine, seulement sur de la réalité, sur du concret, sur de la... voilà, et là, le réchauffement climatique, la planète, la pollution dans la mer, je crois qu'il fallait une dose d'art pour en parler, et pour que les gens retombent amoureux de la planète. Et on va donc... on essaye de trouver le moyen, là, toujours en ce moment, alors que le premier conseil est le 31 mai, de nous brancher sur l'ISS pour que on puisse voir en direct... La Terre, vous savez, vous savez que sur l'orbite de l'ISS, il y a 16 levées et 16 couchers de soleil par 24 heures. Donc ça veut dire grosso modo qu'il y en a un toutes les 45 minutes. Donc ça veut dire que forcément, pendant le concert, il y aura un lever ou un coucher de soleil. Et ça sera juste le fond. Et on va emmener les gens dans un vaisseau spatial, mais la vraie vision de la Terre, ça sera même pas celle de l'ISS qui est juste poétique, mais ça sera la musique, le climat, qu'ils vont entendre et se transformer sous leurs yeux sur les 1000 prochaines années, en tout cas scientifiquement sur les 100 prochaines et sur un geste juste artistique de la fiction sur les 1000 ans.
2: Voilà, la première édition de ce festival qui aura lieu du 31 mai au 3 juin au Théâtre de l'Atelier, dans le 18e arrondissement à Paris.
0: Un magnifique théâtre,
1: très poétique. Lui aussi, on vous remercie tellement, sincèrement, d'avoir passé à la fois cette semaine avec nous dans ces émissions spéciales Mathéus, ce kaléidoscope. Voilà, de ce jeudi soir, on vous souhaite de passer des bons moments avec votre public ici à Brest, que vous allez retrouver dimanche. Et puis, on va se quitter par la chanson que tu as choisie, Laurence.
3: J'espère ne pas plomber la soirée des Brestois.
1: C'est une très belle chanson.
3: C'est une très belle chanson,
4: ouais,
3: mais
4: merveilleux.
3: Si je peux juste dire, c'est juste que les paroles sont tellement belles. Ça, c'est ce qui décrit le mieux l'amour. Et puis l'interprétation, on parle toujours d'interprétation avec Mathéus. Et alors là, pour moi, c'est le summum. Je ne peux pas écouter cette chanson sans pleurer. Donc je vois qu'il y a une boîte de Kleenex.
1: Oui,
3: elle va me sauver.
1: Pour toi,
3: merci beaucoup.
1: Avec la voix évidemment de Jacques Brel pour terminer cette rencontre avec vous, Mathéus. Et puis longue vie à l'ensemble aussi à Brest. Et on continue l'émission après la chanson des Vieux Amants sur Radio Neptune.

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1: Bonsoir, cher Laurent. Alors aujourd'hui, tu nous fais voyager très très loin.
2: Bah, très loin. Bonsoir, Daniel. Bonsoir, chers amis. C'est le printemps en fleurs qui m'a donné envie de vous emmener faire un petit tour au Japon. Alors, c'est certainement totalement inattendu, mais dans cette émission, Daniel, on adore surprendre nos auditeurs. Hein, tu es d'accord?
1: Oui, c'est une habitude.
2: C'est une habitude. Voilà. Donc, une petite sélection d'auteurs japonais. On démarre notre sélection du soir avec un roman particulièrement foisonnant, La légende des filles rouges de Kazuki Shakuraba, édité chez Folio. Ce livre évoque le destin de trois femmes, Manyo, petite fille orpheline issue du peuple des montagnes, qui devient de façon inattendue l'épouse de l'héritier d'une grande aciérie dans le Japon des années 50. Singulière, Manyo l'est autant par sa personnalité rude et opiniâtre que par ses capacités de voyance qui lui permettent de visualiser la vie et la mort des êtres qui l'entourent. Kemari, sa fille cadette, née en 1966, année du cheval de feu, est une écorchée vive, une adolescente chef de gang à moto, redoutée au Japon, un phénomène qui a connu un réel retentissement dans les années 80, et est devenue une mangaka, c'est-à-dire une dessinatrice de manga au succès florissant, elle meurt brutalement à 32 ans. Notre dernière fille rouge, c'est Toko, dépositaire des souvenirs de sa grand-mère, Manyo, et de sa mère, Kemari, et qui est donc la narratrice du roman. Dans un Japon en proie aux crises industrielles et à la pression terrible mise sur les jeunes générations dans un culte de la performance insoutenable au point qu'ils sont nombreux à se suicider, l'autrice dépeint une société paradoxale et passionnante entre tradition et modernité, culte des dieux, et vénération de la consommation à outrance.
1: Il y a des contradictions qui ne sont pas des contradictions au Japon.
2: Absolument,
1: en fait.
2: La divination et également les secrets de famille. Alors vraiment, je vous encourage à faire la connaissance de cette dynastie, les Akakushiba, leur village, Beni Midori et l'ombre polluante du haut fourneau de l'aciérie familiale qui est lui aussi un des personnages de ce magnifique roman.
1: Alors c'est vrai que quand on parle de la littérature japonaise, il y a toujours une part de magie, on a l'impression de poésie, de spiritualité.
2: De mystère, de fantôme. Bah, tu as tout à fait raison, et preuve en est avec ce deuxième roman que je vous propose ce soir. Il s'agit de « Tant que le café est encore chaud » de Toshikazu Kawaguchi, c'est édité chez Albin Michel. Et c'est tiré d'ailleurs d'une pièce de théâtre du même auteur qui est un dramaturge reconnu dans son pays. Ça a été un énorme succès au Japon et dans le monde, ce livre qui nous emmène à Tokyo, dans un établissement où se déroulent de bien curieux phénomènes. Au Funikuli Funikula, c'est le nom du café en question, ça ne s'invente pas, on voyage à travers le temps. Ce n'est pas une image, Daniel, car le phénomène est bien réel. À la première gorgée de café, on est immédiatement transporté dans le passé.
1: Wow.
2: Mais attention, attention, parce que le voyage ne dure que tant que le café est chaud, d'où le titre. C'est un livre surréaliste, attachant, poétique, très amusant. Une histoire de fantôme qui s'attache surtout à démontrer que la vie est précieuse et qu'il faut la savourer gorgée après gorgée comme un bon petit café.
1: Alors après le café, je ne savais pas que c'était une boisson japonaise. Moi, je pensais plutôt à la feuille de thé, au thé à shikoku. C'est quoi cette histoire?
2: Ah, le thé à shikoku. Eh bien, il s'agit du récit d'un pèlerinage proposé par Marie-Édith Laval avec donc le titre « Comme une feuille de thé à Shikoku » édité dans la collection Spiritualité du livre de poche. Le pèlerinage de Shikoku, c'est en quelque sorte le chemin de Compostelle japonais. C'est une route légendaire qui traverse quatre provinces, une centaine de temples, des paysages foisonnants et luxuriants, et c'est une longue route qui est aussi, vous l'avez compris, un voyage intérieur unique sur le chemin initiatique de la sagesse et de l'apaisement. On suit pas à pas l'autrice dans sa démarche spirituelle, qu'elle partage très généreusement. C'est un livre lent, doux, comme une marche tranquille, au cœur de la campagne japonaise. Et puis je voudrais vous conseiller aussi de lire ou relire les magnifiques livres d'un très grand auteur, Yukio Mishima, qui est un monument de la culture japonaise. On peut débuter par Le Pavillon d'Or ou Confession d'un Masque, par exemple. Une seule rubrique ne suffirait pas pour évoquer cet immense écrivain. Peut-être qu'on en reparlera un de ces jours,
1: oui,
2: si vous voulez bien.
1: Oui, je sais que c'est un auteur que tu aimes beaucoup et que tu aimes beaucoup la littérature japonaise,
2: absolument,
1: de toute façon.
2: Absolument.
1: Laurent.
2: Et pour comprendre ce que le Japon offre de beau et de grand au monde, penchez-vous aussi sur L'Empire des Signes de Roland Barthes, un grand classique qui est le récit de voyage de l'auteur dans les années 70 au Japon. C'est une très belle introduction à la culture japonaise. C'est un livre qui date, mais qui reste totalement d'actualité. Je crois qu'on peut encore le trouver en librairie, qu'il est réédité régulièrement.
1: Je crois qu'il est réédité.
2: C'est un chef-d'œuvre.
1: Oui, magnifique livre.
2: Tu es d'accord?
1: Oui, complètement. Mais comme beaucoup de livres de Roland Barthes, d'ailleurs.
2: Absolument, grand auteur également.
1: Toujours pas vieilli, ces livres. Et donc, tu as choisi de nous faire écouter un groupe fort sympathique.
2: Un groupe fort sympathique, Feu Chatterton, avec Monde Nouveau. Bonne soirée, bonne lecture.

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2: Alors Gérald, tu as vu El Buen Patron, un film espagnol,
3: oui.
2: Dans le cadre effectivement du Festival du film espagnol et sud-américain au studio. Ce film va bientôt revenir sur nos écrans et il t'a plu.
3: Et voilà. Alors l'Espagne pousse un peu sa corne en ce mois de mai, hein, donc... Nadal va gagner Roland-Garros, Almodovar va peut-être avoir une palme d'or, ça on ne le sait pas. Le film est un petit peu à l'image de sa musique, c'est-à-dire étrange, une petite musique lancinante, douce, un peu mielleuse et tout ce qu'on veut, et avec un personnage de Javier Bardem,
2: Javier, tu le dis très bien.
3: Le personnage, alors le latino de référence de tout le cinéma espagnol, mais avait commencé quand même chez les frères Coen, hein, No Country for Old Men, avait aussi tourné beaucoup avec Penélope Cruz, personne n'a
4: et
3: oublié.
4: Et dans James Bond.
3: Et dans James Bond, Skyfall.
4: Oh, voilà. Extraordinaire. Voilà.
3: Et alors, il a fait un autre film... qui date déjà d'une vingtaine d'années, avec le même réalisateur que pour El Buen Patron, Fernando León de Aranoa. Et c'était Les Lundis au Soleil, qui se passait dans la partie galicienne de l'Espagne. Et c'était un film déjà sur le monde du travail. Donc on avait là un prémisse, je dirais, de à la fois de la carrière de Bardem, mais également du rôle. Alors ici l'histoire, c'est d'abord on plante un petit peu le décor. On a un ex-employé bruyant qui campe devant l'usine, une usine de balance. C'est pas rien, une usine de balance. Et donc on a un contremaître qui met en danger les équilibres de toute l'entreprise parce que il a une vie conjugale un peu perturbée. Et on a une stagiaire très trouble, tout de suite remarquée par le patron. Et en plus, on a un jury qui va venir décerner un prix qui va permettre à l'entreprise d'être un petit peu en meilleure santé. Bon, on a tout ça, donc ce décor-là est bien posé. Et on se dit, mais ça tient comment cette affaire-là? Et ça tient sur le patron qui se mêle de tout et de toutes, je dirais. Et donc, ce patron regarde toutes les balances et on se rend compte que l'équilibre, c'est vraiment un équilibre précaire. On est entre les deux. Et c'est une comédie noire. C'est une comédie assez grinçante et assez acide et assez amère. Le personnage est filmé de Javier Bardem.
4: Et vraiment, c'est lui le patron, j'imagine.
3: Et c'est lui le patron. Et il est filmé vraiment en gros plan. On a une sorte de sensation de Gérard Darmon qui aurait mangé du Antonio Banderas. Enfin, il y a une sorte de personnage improbable au cinéma parce qu'il est tellement au gros plan. Et de temps en temps, on se dit, il va avoir un peu d'humanité, il va avoir un petit peu de regard sur lui-même, parce qu'il est dans une mise en scène de lui-même quasi permanente. Non, jamais, jamais. Même, je vous raconte pas la dernière scène, mais surtout pas. Mais on a l'impression quand même que là, il va craquer. Ben non.
4: Non. Et donc c'est rigolo parce que ça s'appelle El Buen Patron, et donc normalement c'est le bon patron, quoi.
3: Alors c'est ça. Là, la métaphore est laquelle? Certains vont dire le paternalisme. Donc, on est dans une entreprise, on est dans le monde d'aujourd'hui. On est avec l'idée selon laquelle le bon patron, tel qu'il était représenté jusqu'ici, se mêlait de tout. Il allait voir si les ouvriers avaient bien cultivé le jardin, il était d'accord de leur donner un petit bout de territoire. Et on est dans, peut-être aussi dans le monde d'hier, dans cette idée-là, malgré le fait que le bon patron... quand même, malgré tout, a une espèce de charisme, hein, un charisme réel, mais qui va évidemment ne pas résister à certains assauts. Il ne faut pas être dupe sur l'intention du film. L'intention du film, elle est véritablement là, dans ce domaine, d'aller au cœur de ce qu'est le capitalisme.
4: Oui, c'est une critique sociale,
3: en fait. C'est une critique sociale, il faut l'appeler comme telle. Bon, après, maintenant, il y a aussi plusieurs façon d'aller, plusieurs niveaux d'entrée dans ce film. On peut être aussi dans la sociologie, on peut être aussi tout simplement dans le plaisir tout simple de voir d'abord un patron qui est assez riche, hein, il faut le dire. Il a une vie familiale complètement dingue. Enfin bon, et tout ça, c'est fait de petits détails qui viennent un petit peu donner une connotation sympathique, avec une musique, on est au soleil, on est bien, mais il y a quelque chose qui ne fonctionne pas.
4: La balance oscille un petit peu. Qu'est-ce que tu as aimé dans ce film, justement, Gérald?
3: Moi, je vais dire, ce qui m'a le plus intéressé, c'est le découpage. On est légèrement, à certains égards, avec les nouveaux sauvages, enfin une similitude avec les nouveaux sauvages. C'est pas une succession de sketchs, mais un petit peu quand même. On est dans un découpage qui est un petit peu similaire. C'est-à-dire on part d'une situation plutôt favorable à tout le monde va bien, tout le monde va et ça dégénère. Et c'est l'idée du film. Moi, c'est ce qui m'a surtout plu. Puis bon, j'aime aussi, bon, évidemment, suivre de près la carrière de l'acteur latin que Javier Bardem peut être à l'écran. Je crois qu'il a eu le Goya du meilleur acteur de 2022, tout à fait justifié.
4: Pour ce rôle,
3: oui. Et le film a eu cinq autres. La meilleure réalisation, le meilleur scénario. Enfin bref, il a été au Goya, ça a été le triomphe absolument à voir. Alors il était en avant-première chez Sébastien et Bertie Le Goff pour l'ouverture du festival, mais il sera de retour évidemment sur les écrans tout de suite après Cannes.
4: Et donc justement, on va écouter la musique du film. Un extrait.
3: Alors, musique étrange, extrêmement chronométrée, je dirais. Elle balance bien le film. Voilà.
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0: Et voilà, c'est fini pour aujourd'hui, Kaléidoscope. Nous vous souhaitons à tous, à toutes, une excellente soirée. Merci Anne Vergogne.
1: Et merci Daniel.
0: Voilà, après ce joli moment passé ensemble, merci Gérald.
2: Merci Daniel.
0: Merci à Laurent Lecrétois et merci à Jean-Louis Le Corvoisier, évidemment, et à nos invités Jean-Christophe Spinozzi et Laurence Pougam. On se retrouve dans deux semaines. Qu'est-ce que vous ?

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Bonjour, c'est Bernard à l'antenne pour cette balado-diffusion, toujours consacrée à Porgy and Bess, mais là, sur le côté jazz. Alors, voilà, donc on a écouté Porgy and Bess en entier. La semaine dernière, je vous ai fait écouter des morceaux du Summertime, voilà, c'était Summertime en pleine puissance. Et là, on va écouter I Got Plenty of Nothing. Alors, I Got Plenty of Nothing, c'est l'acte 2, la scène 1, bon, mais peu importe. En fait, qu'est-ce qui se passe? Porgy, qui sort de chez lui, semble exulter. Il chante son bonheur simple, non inféodé à l'argent, mais comblé par Bess. Donc, comblé par Bess, par le plaisir chanté, par Dieu. Tout le monde s'extasie sous la transformation opérée en lui depuis qu'il vit avec Bess. Et on va d'abord écouter l'original qu'on a écouté il y a 3 semaines.